Southwestern View, la flûtiste, saxophoniste et compositrice Tara Davidson en quartet avec le pianiste Jamie Reynolds, le contrebassiste John Maharaj et le batteur Fabio Ragnelli sur cette plage de l'album View, paru en 2011. Tara Davidson entame cette semaine une résidence de 4 soirs, de mercredi à samedi inclusivement, à la tête de sa nouvelle formation, le Marnie Project, avec le pianiste Florian Hefner. Ses concerts soulignent le lancement officiel de son 9e album intitulé The Reflection of an Echo, sur lequel je vous promets de mettre la main bientôt. Ces concerts auront lieu au Rex de Toronto. Si ce n'est le cas, je vous encourage à souscrire à nos pages dans les réseaux sociaux. Quand le jazz est là dans Facebook ou Stanley P. en jazz dans Blue Sky, j'y publie des détails sur le contenu de mes émissions à venir et diverses informations sur le jazz que j'estime digne de votre intérêt. Vous pouvez aussi m'adresser vos commentaires et vos demandes spéciales via ces canaux ou encore utiliser la bulle de conversation sur notre portail audio.ca. Pour en revenir au pianiste Florian Hefner, lui aussi lancera bientôt un nouvel album intitulé Into the Aquasphere, un disque qui sera disponible le 23 octobre prochain. Mais je peux déjà vous en proposer en grande primeur ce premier extrait intitulé Force of Nature.

Force of Nature, premier extrait de l'album Into the Aquasphere du pianiste Florian Höfner, son tout premier album en grande formation qui allie ses complices réguliers comme Johnny Bear à la contrebasse, Eric McPherson à la batterie, à des musiciens issus du milieu classique comme l'acrobatique violoniste Nathalie Bonin, la clarinettiste Christine Carter et le flûtiste Chris James. Ce disque paraîtra sous étiquette Alma le 23 octobre prochain. Entre-temps, Florian Höfner se produira au sein du Marnie Project de la saxophoniste Tara Davidson en résidence au Rex de Toronto à compter de mercredi et jusqu'à samedi inclusivement. En plus de jouer au sein de la formation Kamak Kamak avec son conjoint contrebassiste Adrian Villady à la brasserie Beaubien de Montréal mercredi soir, la pianiste Kate Wyatt présentera le répertoire de son plus récent album Murmurations en compagnie de Villady à la contrebasse, de Richard Herwin en remplacement de Louis-Vincent Hamel à la batterie. C'est dimanche après-midi au Centre culturel Stuart Hall de Pointe-Claire. Voici la plage titre de ce disque paru en 2025, Murmurations.

Yélé, de et par le batteur d'origine ivoirienne Donald Dogbo, ex-révélation Radio-Canada Jazz, avec Julie Morisseau et Bianca Rocha au chant. C'est une plage de l'album Segui So, paru en 2025, deuxième album de l'artiste dont le titre signifie « Retour aux sources » en langue bambara. Après un premier disque remarqué, Koubli, sorti en 2021, Segui So poussait encore plus loin la fusion entre le jazz contemporain, le rock progressif et les rythmes traditionnels d'Afrique de l'Ouest et du Centre. Le 8 octobre prochain, dans le cadre de ses Jeudis Jazz d'octobre, la Maison de la Culture Aounsic accueillera Donald Dogbo en concert. J'aurai amplement le temps de vous reparler de cette série de concerts qui fera le bonheur des mélomanes au cours du prochain mois. Pour le moment, voici un deuxième extrait de Segui So qui met à contribution le trompettiste Rémi Cormier, lui aussi ex-détenteur du titre de révélation Radio-Canada Jazz. Voici Yako numéro 2.

tiré de Rich State of Mind, le plus récent disque du trompettiste Rémi Cormier. C'était Unbothered avec Nick DiGiovanni à la guitare, Théo Abélard au clavier, Levi Dover à la contrebasse et Louis-Vincent Hamel à la batterie. Rémi Cormier se produira ce vendredi 19h dans le cadre de la 16e édition de la vitrine musicale Muse au studio TD de Montréal, également au club Upstairs de Montréal une semaine plus tard, donc le vendredi 9 octobre à 19h et 21h30. Au début du mois, le saxophoniste Yannick Rieu, que certains ont surnommé le philosophe du jazz, lançait aux éditions Binôme son premier livre, La musique du silence, carnet d'un musicien, qui rassemble ses réflexions sur la création, la pratique instrumentale, l'improvisation et l'écoute. Mon ami l'écrivain et mélomane Gilles Archambault, grand admirateur du travail de Rieu depuis des années, en a signé la préface et il écrit « La fascination que j'ai rapidement eue pour Yannick Rieu n'est pas étrangère à l'attachement que j'avais déjà pour Sonny Rollins. Il me restait à découvrir que le musicien pouvait être un commentateur convaincant. Il s'est évoqué avec conviction sa capacité d'émerveillement. Il affirme que l'artiste ne crée pas, mais qu'il fait advenir. Devant le miracle de l'œuvre réussie, on a peut-être raison de se contenter d'admirer. » Je vous propose d'écouter Yannick Rieu à la flûte, au saxophone et aux échantillonneurs dans cet extrait de son album Non-Acoustic Project avec Maxime Saint-Pierre à la trompette, Dan Twain au clavier. Ce morceau s'intitule Groove 6.1, le disque Non-Acoustic Project apparu sous étiquette FND en 2002.

Hazy Listening, une composition de Yannick Rieu qui figure sur l'album Myland, Saint-Viateur du claviériste Dan Toin, avec Rieu au saxophone, Maxime Saint-Pierre à la trompette. Un thème qui évoque volontiers l'époque de la musique de Miles Davis de la fin des années 60. On sait par ailleurs l'affection de Yannick Rieu pour Miles, qu'il cite en exergue à son tout récent livre « La musique du silence » paru aux éditions Binôme. « La véritable musique est le silence », dit Miles Davis, « les notes n'en esquissent que le cadre ». Et Rieu de renchérir, le silence n'est pas simplement un intervalle vide entre deux sons, il correspond à un moment où la musique reprend souffle. C'est dans ces moments que la tension se redistribue et que l'écoute se réorganise. Une phrase musicale ne comprend donc pas seulement les notes qu'elle contient, mais la matière dont elle respire dans le temps. Et ce sera tout ou presque en ce qui concerne notre émission de ce soir. On va se dire au revoir au son de Petit Machin par le groupe de Miles Davis, une plage de l'album Fille de Kilimanjaro, sorti sous étiquette Columbia en 1968. Merci à Pierre Dulon à la console technique, au microphone, à la recherche, au choix musical, c'était Stanley Péan. Si vous êtes du genre couche-tard ou insomniaque, ICI Musique vous propose cette nuit à 1h la suite du documentaire radio en 10 tranches sur le parcours et l'héritage de Miles. Quant à nous, nous soulignerons demain le 35e anniversaire de la disparition du trompettiste. Entre-temps, bonsoir et bonne chance.

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5: Ici Guillaume Hubermont, nous sommes le lundi 28 septembre, 21h, 22h dans les Maritimes. L'heure est venue de tendre l'oreille pour l'appel du soir.

La sonate pour violon et basse continue Unarum Fidium de Johann Heinrich Schmelzer, interprétée par l'ensemble québécois Les Barracuda. Bienvenue à l'appel du soir, ravi de vous retrouver. Dans quelques minutes, on va se parler de la grande aventure des joyaux de l'impératrice Zita de Bourbon-Parme, qui ont une histoire qui est liée avec celle du Québec, de la ville de Québec, et qui sont exposées pour la première fois ce mois-ci. En fin d'émission, on va également rendre hommage à Miles Davis, dont on fête le centenaire cette année, mais aussi les 35 ans du décès aujourd'hui même. Et entre les deux, plusieurs petits voyages. Pour tout de suite, retrouvons Schubert. Derrière l'œuvre qui s'en vient se cache un fiasco devenu un immense succès, doublé d'un quiproquo. Alors, commençons peut-être en 1820. Schubert a 23 ans. On lui commande la musique d'un spectacle, d'une pièce de théâtre intitulée La Harpe Enchantée. Et on lui commande ça rapido presto. Donc, il va composer ça assez vite. Et la première a lieu, mais c'est un naufrage. On juge la pièce mauvaise, ridicule. Le spectacle est retiré de l'affiche après seulement 8 représentations. Mais au milieu de ce désastre, la critique et le public retiennent quand même une chose, c'est que la musique de Franz Schubert est pas mal du tout, son ouverture qui marque les esprits notamment. Alors 3 ans plus tard, en 1823, Schubert va composer la musique d'une autre pièce, Rosamund, et c'est par la suite que l'éditeur va associer l'ouverture de la Harpe Enchantée à cette œuvre-là, Rosamund, parce que elle est tellement populaire qu'il fallait la replacer quelque part, et c'est ainsi que cette ouverture, ce chef-d'œuvre, est entré dans l'histoire sous un faux nom. On l'appelle l'ouverture de Rosamund, on l'appelle également l'ouverture de la Harpe Enchantée. Quoi qu'il arrive, c'est elle qu'on écoute. Franz Schubert, interprété par l'Orchestre de Chambre d'Europe sous la direction de Claudio Abbado.

La harpe enchantée ou l'ouverture Rosamund, Franz Schubert, interprétée par l'Orchestre de Chambre d'Europe sous la direction de Claudio Abbado. Au Musée national des Beaux-Arts de Québec, on peut admirer en ce moment et pour la toute première fois les bijoux de, non pas de la Castafiore, mais de Zita de Bourbon-Parme, la dernière impératrice d'Autriche et reine de Hongrie. Des joyaux cachés. On dirait presque le titre d'un film, mais c'est quasiment un film. C'est en 1940, pour fuir les troupes du régime nazi, que Zita va traverser l'Atlantique et trouver refuge au Québec. Elle s'installe à la ville Villa Saint-Joseph de Sillery, qu'on lui offre gracieusement. Elle voulait en fait offrir une éducation francophone et catholique à ses 8 enfants. Donc elle sera bien servie à Québec et dans ses bagages, un trésor inestimable, dissimulé aux yeux du monde depuis un bon moment déjà, les joyaux de la dynastie des Habsbourg. Et quand elle arrive à Québec, elle va les cacher en lieu sûr dans le coffre d'une banque. Parmi les 15 pièces d'exception présentées au public depuis le début du mois à Québec, le mythique diamant florentin de 137 carats que l'on pensait perdu depuis 1918. Donc c'est véritablement un joyau dont on parle et c'est la première fois que le public peut le voir. Autre chose à savoir sur cette fascinante histoire de Zita qui est venue, qui a vécu je pense jusqu'en 1948 au Québec, c'est qu'à la Pocatière, au Collège Sainte-Anne, se trouve encore le piano de l'impératrice, un Herbart, donc piano autrichien qui porte le numéro d'opus 11-487 et qui surtout arbore les armoiries de la famille impériale d'Autriche. Alors en musique, j'ai choisi de vous ramener dans cette Autriche d'avant-guerre avec Alexander von Zemlinsky qui a un destin un peu croisé avec celui de l'impératrice Zita parce que lui aussi a fui le régime nazi en 1938 pour s'exiler à New York où il s'est éteint en 1942. Voici la fantaisie sur des poèmes de Richard Demel de Zelimsky et au piano Juliette Journeau.

Elle est vraiment très jolie, cette fantaisie sur des poèmes de Richard Demel de Zemlinsky, avec Juliette Journeau au piano. Ici Guillaume Hubermont, on va poursuivre le programme de notre soirée avec le premier quatuor à cordes de Tchaïkovski, une œuvre pionnière, hein, parce qu'il s'agit du premier quatuor à cordes de la musique de chambre russe, tout simplement, œuvre de jeunesse que Tchaïkovski a écrit principalement pour essayer de renflouer un petit peu ses caisses. Il n'avait plus beaucoup d'argent et c'est intéressant parce que il n'avait tout simplement pas les moyens d'organiser un grand concert symphonique et donc il a créé cette œuvre pour quatre musiciens. Je vous invite à porter attention au deuxième mouvement, l'Andante Cantabile. La mélodie qu'on y entend, c'est une vieille chanson populaire ukrainienne que Tchaïkovski a entendue fredonner par un peintre en bâtiment sous sa fenêtre. Encore une histoire de paysan qui sifflote et qui va inspirer un grand compositeur. Et dans la légende de ce quatuor, il y a une représentation privée, 5 ans après sa création, pour Léon Tolstoï. Hein, le grand écrivain, un homme au caractère, paraît-il, très dur, auteur notamment d'Une brique que j'ai jamais réussi à lire au complet, Guerre et paix. Tolstoï, donc, qui est assis à côté de Tchaïkovski et qui écoute ce premier quatuor et il a été bouleversé par le deuxième mouvement et s'est mis à pleurer. Et plus tard, Tchaïkovski va confier dans son journal intime « Jamais de ma vie je n'ai été aussi flatté ni aussi touché dans ma fierté de créateur que lorsque Léon Tolstoï, assis à côté de moi en écoutant l'Andante de mon premier quatuor, a fondu en larmes. »

C'est le quatuor Orava qui interprétait le premier quatuor à cordes de Tchaïkovski, qui donc, dans son temps, avait été le premier de la musique de chambre russe, mais surtout, qui avait ému aux larmes Léon Tolstoï. Est-ce que vous aussi, vous avez été ému à l'écoute de ce quatuor? N'hésitez pas à nous écrire en passant par audio et le petit phylactère qui est associé à l'appel du soir. Place à Maurice Ravel maintenant avec son concerto en sol, composé à la fin des années 1920. Il y a une histoire un peu triste autour de ce concerto, c'est que Maurice, il rêvait de pouvoir le jouer lui-même au piano et d'aller le présenter un petit peu partout dans le monde, mais malheureusement, et ça peut paraître paradoxal, la partition était si difficile qu'il n'est jamais parvenu à la maîtriser. Pendant des mois, il va s'acharner, il va travailler, il va étudier, il va jouer du Chopin, du Liszt pour essayer d'acquérir la technique requise, mais c'est peine perdue et donc à la dernière minute, il va capituler et appeler à la rescousse la pianiste Marguerite Long qui va reprendre finalement son travail et sauver la mise. Alors nous, on va en écouter une version québécoise ce soir avec notre ancienne révélation Radio-Canada, Elisabeth Pion au piano. Elle est accompagnée par l'Orchestre symphonique de Trois-Rivières qui signe d'ailleurs ici son tout premier enregistrement sous la direction d'Alain Trudel. Voici le concerto en sol et ses belles couleurs jazz de Maurice Ravel.

Le concerto pour piano en sol de Maurice Ravel, Elisabeth Pion au piano et l'Orchestre symphonique de Trois-Rivières sous la direction d'Alain Trudel. Vous le savez peut-être, on fête cette année le centenaire de la naissance de Miles Davis. Mais on souligne également aujourd'hui, le 28 septembre, le 35e anniversaire de son décès. C'était en 1991. Et à l'occasion de ces anniversaires, j'ai des collègues qui ont travaillé fort sur une série documentaire autour de la vie et de la carrière de cette légende de la trompette et du jazz. 10 fois Miles, une série de 10 épisodes balado qui revient sur l'ensemble de son parcours discographique, parce que il y a plein d'histoires, mais il y a aussi surtout beaucoup de musique, et c'est très très agréable de se laisser porter à travers cette discographie avec la voix de François Lemay, donc qui est à l'animation et à la réalisation, la réalisatrice de l'Appel du soir, Julie-Christine Parent. Ces épisodes sont en train d'être diffusés la nuit sur Ici Musique, et ils sont disponibles un à la fois en rattrapage sur audio. Donc là actuellement, il y a 8 épisodes sur les 10 qui sont déjà disponibles. Et cette nuit, pour les noctambules qui sont à l'écoute, à 1h, on pourra découvrir le 9e épisode. On va écouter du Miles Davis à l'Appel du soir. Je vous propose la pièce White, qui fait partie de l'album concept Aura, sorti en 1989, suite orchestrale, où chaque titre est inspiré par une couleur et les vibrations que celle-ci évoque. Voici donc la méditative et texturée couleur blanche selon Miles Davis.

On est bien à l'écoute de l'appel du soir sur les ondes d'ici musique. J'espère que vous passez une belle fin de soirée en notre compagnie. J'ai maintenant une nouveauté, vraiment quelque chose de tout tout frais, sorti vendredi dernier, le nouvel album de Jean-Michel Blais, quatrième album solo intitulé Mirador. Et Mirador, c'est pour le refuge imaginaire que le petit Jean-Michel s'était créé dans le sous-sol de la maison familiale. Il aimait se réfugier dans la musique. Il explique d'ailleurs que il composait avec un syndrome de Gilles de la Tourette. Il découvrait peu à peu son identité queer. C'était vraiment un espace de tous les possibles, ce Mirador. Un poste d'observation. On prend du recul, on regarde un peu de haut. Et il avait dans sa cache, si je peux continuer avec des expressions de chasse, des cassettes, des disques, des livres. Il avait l'impression de parcourir le monde. Et donc, c'est ça musicalement qu'il a essayé de nous transmettre, et il délaisse un peu le minimalisme qu'on lui connaît pour embrasser une approche plus vaste, presque cinématographique. On va retrouver au fil des pièces des chœurs, des cordes, même des instruments andins. Donc on va en écouter un extrait tout de suite, et on va se rendre pour cela dans une forêt estonienne. La pièce s'appelle Lolasma. C'est là-bas, en fait, lors d'une résidence au centre Arvo Pärt, que Jean-Michel Blais a puisé l'atmosphère méditative de ce titre. De son album Mirador, voici Lolasma, Jean-Michel Blais.

C'est avec la pièce Respire du Echo Collective que les aiguilles de l'horloge atteignent presque 23 heures, minuit dans les Maritimes. C'est l'heure de se laisser. Ici Guillaume Hubermont, je vous souhaite une excellente nuit et je vous attends déjà demain soir avec impatience.

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Le 26 mai 2026, Miles Davis aurait eu 100 ans. Cet anniversaire nous permet donc de nous pencher sur son exceptionnelle carrière musicale, ce que nous faisons en 10 épisodes, au cours desquels nous pouvons entendre des musiciennes et musiciens, des critiques et des spécialistes d'ici, nous raconter comment Miles Davis a su, à travers ses albums principaux et son extraordinaire musique, chercher et trouver le renouveau. Je m'appelle François Lemay et voici 10 fois Miles, épisode 9, Hiatus et retour. Dans cet épisode, plusieurs des personnes d'ici que nous allons entendre ont réellement croisé Miles Davis et ils ont tous et toutes été profondément marqués. Mais nous arrivons aussi à la période la plus sombre de son parcours. En 1975, épuisé, malade et de plus en plus prisonnier de ses dépendances, Miles s'éloignera presque complètement de la musique. Un long silence commencera, qui va durer près de 5 ans.

0: En 1974, Miles passe à Toronto et se permet même de fréquenter une de nos vedettes locales, France Castel.
1: À Toronto, il nous appelle The Talent. Would the talent would like to do something to me? J'ai dit The Talent would like to go and see Miles. Parce wow. que je savais que Miles Davis était quelque part là. Ouais. Ils m'ont amené là, ils m'ont laissé là, moi. En bonne petite fraîche, en bonne petite femme fraîche que j'aime toujours aimer sortir toute seule. Et donc, je connaissais bien la musique de Miles Davis. Alors donc, à un moment donné, il s'est rendu compte, les musiciens se rendent compte quand on connaît leur musique.
2: Ouais.
1: Lui avec sa trompette proche. Là. Fait qu'il s'est rendu compte que je connaissais pas mal les musiques. Puis il m'a envoyé un petit mot. Et une bouteille de champagne disant, would the lady come and eat Chinese food with us tonight? Ah, j'ai dit, of course. J'allais manger des petits chinois avec eux autres. Et finalement, ben, ça, je pense que tout le monde le sait, là, j'ai une histoire avec lui.
2: Mais ça se termine comme ça, là, cette anecdote de Miles Davis.
1: Ouais, ouais. Ça fascine pas mal de monde. Là. Je tournais un film récemment, puis, hey, Miles, je sais pas qu'est-ce qu'il y a. Qu'est-ce qu'il y a de si extraordinaire? Lui.

Malgré une pneumonie et un ulcère hémorragique, Miles entreprend une tournée de 3 semaines au Japon en janvier 1975. Ses concerts d'Osaka sont enregistrés en vue d'une parution ultérieure et témoignent du son sombre et foisonnant qu'il a développé avec son groupe de cette époque. Ces deux concerts seront plus tard publiés sous les titres Agartha et Pangea.

0: En 1975, Miles Davis est épuisé. Les tournées, les drogues, les médicaments et les problèmes de santé se sont accumulés. Sa hanche le fait énormément souffrir. Il est aussi de plus en plus dégoûté du milieu de la musique, où il voit du racisme et de l'exploitation. Peu à peu, Miles s'isole dans sa maison de l'Upper West Side, qu'il décrit lui-même comme un véritable taudis. Il consomme beaucoup d'alcool et de cocaïne et multiplie les relations avec différentes femmes. Il raconte que le sexe et la drogue avaient pris dans sa vie la place qu'occupait autrefois la musique. En décembre 1975, il subit finalement une opération pour remplacer sa hanche. L'année suivante, Columbia crée même un fonds qui lui assure un revenu régulier malgré l'absence de nouvel album. Quelques années plus tard, Cicely Tyson, sa conjointe de l'époque qui est revenue dans sa vie, jouera alors un rôle important dans le retour de Miles à la musique, tout comme son neveu, le batteur Vince Wilburn Jr., qui le convainc que sa place est dans un studio. Pendant près de 5 ans, Miles joue très peu de trompette. Lorsqu'il retourne en studio en mai 80, il a d'ailleurs beaucoup de difficultés à retrouver son embouchure et son son.
1: Il y a les albums aussi du début des années 80, suite après le retour de Miles, après son genre de break de 5-6 ans. Là. Il est revenu avec The Man with the Horn.

Après près de 5 ans loin des studios, Miles recommence à enregistrer en 1980. Son jeu est encore fragile et les premières sessions avancent lentement. Après son retour en studio, il doit d'ailleurs être hospitalisé pour une infection à la jambe. Le travail se poursuit pendant environ un an sous la supervision de Theo Massillo, avec notamment le saxophoniste Bill Evans et le jeune bassiste Marcus Miller. Tous deux joueront un rôle important dans la suite. The Man with the Horn marque officiellement le retour de Miles.

En 1981, plus de 5 ans après ses derniers concerts, Miles Davis remonte sur scène avec un nouveau groupe. Sorti l'année suivante, We Want Miles rassemble des prestations enregistrées à Boston, New York et Tokyo. Miles construit une musique très libre, souvent proche du jam, qui passe du swing au funk.

0: We Want Mars, c'est vraiment intéressant.
1: Daniel Thouin, pianiste.
0: Le guitariste Mike Stern qui est là-dessus, il y a Marcus Miller. Puis il y a un membre aussi des derniers orchestres de Miles dans les années 70, là, avec un batteur qui s'appelait Al Foster. Il a continué, ce gars-là, il est revenu avec Miles au début des années 80 aussi. C'était encore très improvisé, très jammé, mettons. Des longues sections, on appelle ça des vamps, là, où ce que tu dis, ben là, tu sais, on joue la même affaire, puis par-dessus ça, il va se passer autre chose, ça va développer, puis tout ça, c'est axé là-dessus. Puis aussi, il n'y avait pas de claviériste à ce moment-là. C'est Miles, des fois, qui jouait un peu du... je pense qu'il y a un Rhodes. Il jouait avec un accord de temps en temps, puis tout ça. Mais il y avait des super joueurs comme le grand percussionniste Mino Chinello. Il y avait un saxophoniste qui s'appelle Bill Evans, à ne pas confondre avec le pianiste. Et puis Mike Stern, Al Foster. Ça faisait un groupe. C'était assez explosif comme truc.

0: Michel Cusson, compositeur et guitariste, entre autres, du groupe UZEB.
1: We Want Mars concorde dans ma vie avec mon séjour à Berklee School of Music. Mon séjour était assez bref. Alain Caron et moi, on a eu chacun une petite bourse pour aller faire une session d'été. Été 80. Et en fait, j'ai appris plus le soir en allant voir les musiciens de Boston, dont Mike Stern. Et bon, Mike Stern, que je vois qui était à 5 pieds de moi, puis que lui, c'était un des premiers que j'ai vu à faire le mélange de bebop, rock. Moi, j'aurais déjà commencé à faire ça, mais là, sauf que lui, il faisait beaucoup mieux que moi, et ça a été comme une révélation pour moi. Et bon, je pensais un an ou deux ans plus tard, il était avec Miles.

Par exemple, le morceau Jean-Pierre. Ce morceau-là, pour nous autres, ça a été... Tu n'as pas besoin d'écouter ça 10 fois, là. Tu l'écoutes, tu te dis, wow, OK, il y a une énergie là-dedans. C'est bluesé, c'est en même temps, c'est fou. C'est comme, ça sort des cordes.

Jean-Pierre reprend la mélodie de la berceuse française « Dodo l'enfant d'eau ». Son titre ferait référence à Jean-Pierre Durand, le fils de Frances Taylor, l'ex-femme de Miles. Selon l'histoire généralement racontée, Miles aurait entendu Frances lui chanter cette berceuse lorsqu'il était enfant. Ce qui est certain, c'est que Miles en glissait déjà des fragments dans ses solos à partir de 1958. En 1981, il développe cette petite phrase très simple sur de longues improvisations funk. Enregistré en concert au Japon pour « We Want Miles », Jean-Pierre devient rapidement le grand titre de son retour.

paquet d'arrangements, d'inversions d'accords différentes, puis il y a beaucoup de synthé joué d'une façon... C'est sûr que c'est pas aussi léché que ce qui a été fait après, mais tu peux sentir un désir de se coller un peu plus à la musique pop de l'époque.

0: il y a un mouvement aussi là-dedans, dans le sens qu'il y a une volonté qui est exprimée aussi par la recherche de musiciens plus jeunes, puis des musiciens aussi de d'autres provenances que, ben, un, les écoles de jazz, que c'était pas comme aujourd'hui, là, où c'est que le jazz est hautement scolarisé. À cette époque-là, il y avait encore des gens qui apprenaient sur le métier, comme on dit. C'est ça, il allait chercher des gens qui n'étaient pas nécessairement, qui n'avaient pas fait le curriculum jazz traditionnel d'un musicien jazz de l'époque.
1: Star People est le deuxième album studio de Miles depuis son retour. Son vieux complice, Gil Evans, participe aux arrangements dans une musique encore très électrique, mais fortement ancrée dans le blues. C'est aussi le dernier album de Miles réalisé par Theo Massiro après plus de 20 ans de collaboration. Un autre changement est visible directement sur la pochette. En 1982, pendant que Miles récupère d'un AVC, Cicely Tyson l'encourage à dessiner. Le dessin puis la peinture deviennent une nouvelle passion qui l'accompagneront jusqu'à la fin de sa vie. Star People est le premier de ses albums dont la pochette présente un de ses propres dessins.

0: André Ménard, cofondateur et ex-directeur artistique du Festival international de jazz de Montréal.
1: En 82, année magique du Festival de jazz, là où le festival sous la rue Saint-Denis a vraiment pris son envol, Miles Davis faisait la clôture. Et je me rappelle, en sa présence, je m'étais pas trop approché, mais j'étais dans la loge pas très loin. Et j'avais inventé dans ma tête l'expression « une aura de béton ». Et autant on pouvait être fasciné, autant on n'approchait pas facilement, parce qu'il y avait cette espèce de... Le mot mystique est un petit peu trop galvaudé, je pense. Il y avait quelque chose de tellement fort en sa présence. J'étais subjugué un peu et j'ai pas été capable de m'approcher et puis de tenter de serrer la main et tout. T'sais. On l'a fait à quelques reprises après, et là, ça a été pas mal plus facile pour moi. Bon, entre autres, en 88, on avait acquis un de ses dessins qui était un autoportrait de Miles Davis pour faire l'affiche du Festival de jazz. J'étais allé à New York avec Alain Simard. Miles était, à ce moment-là, à l'hôpital. Il avait des ennuis de santé. Alors, et son brownstone sur le côté ouest de New York était en réparation. Donc, toutes ses affaires étaient dans un entrepôt. On s'est rendu à l'entrepôt. On a fouillé des boîtes. Des centaines de dessins qu'on a regardés. Jusqu'à temps qu'on tombe sur celui-là, on tombe d'accord dessus. Et quand il est venu, on avait fait des sérigraphies. On s'est entendu avec lui là-dessus. Et là, j'ai dû passer à la chambre, faire signer les 200 sérigraphies. Donc, ça a duré à peu près une demi-heure, trois quarts d'heure. Et il me parlait pendant ce temps-là. J'avais trouvé ça assez fascinant, ce qu'il me disait.
2: D'ailleurs, est-ce qu'il l'a vraiment signé ou c'est son neveu qui l'a signé?
1: Ah non, mais à un moment donné, il avait donné le crayon au neveu comme ça. Je dis non. Je reprends le crayon du neveu.
2: Il laissait son neveu signer ses sérigraphies.
1: Ben, il l'aurait fait, j'avais pas été là, je pense.
2: Bon, merci pour tous ceux qui ont une
1: signature. Je peux garantir l'authenticité des 200 signatures.

0: Le Festival international de jazz de Montréal, ce soir, le grand Miles Davis occupe le Saint-Denis. En début de journée, nous avons appris que le célèbre trompettiste américain avait décidé d'enregistrer en direct le concert afin d'en faire son prochain disque. Jean-Marc Desjardins nous dit ce qu'il en est.
1: Quand Miles Davis est apparu sur la scène du Saint-Denis lors du Festival de jazz l'an dernier, ce fut le coup de foudre réciproque. Les amateurs montréalais lui ont réservé un triomphe et le grand trompettiste, d'ordinaire bien avare de compliments, s'est mis à louanger un peu partout le public montréalais et son festival. Ce soir, Miles Davis revient sur la scène du Saint-Denis et le concert est enregistré en prévision d'en faire un disque en direct.

Le 7 juillet 1983, Miles Davis se présente au Théâtre Saint-Denis pour le Festival international de jazz de Montréal. 2 ans après son retour sur scène, il est maintenant en pleine possession de ses moyens. Le critique Greg Tate le décrit même comme incandescent et irisé comme jamais. Pendant le concert, Miles revisite le répertoire de Star People, mais joue aussi Jean-Pierre, Hopscotch et de longues pièces où le groupe peut prendre sa place et improviser. Mais le concert complet restera inédit pendant près de 40 ans, avant de paraître en 2022 sous le titre What It Is, Montréal, 7 juillet 83.

0: C'était au Théâtre Saint-Denis.
1: Ron DiLauro, trompettiste.
0: Je pense qu'il avait enregistré cette soirée-là. Puis j'étais assis la première rangée. Donc on est quasiment dans le centre. Puis Miles, il jouait avec un micro sans fil. Donc il faisait le tour de toute la scène au complet. À un moment donné, il arrête. Puis il était toujours penché comme ça. Il arrête. Moi, je suis là. Puis je regarde. Il est directement en face de moi. Tu sais? Puis il baisse sa tête, puis il joue. Pendant qu'il joue, je vois ses petits yeux. Tu sais? Il avait des petits yeux. Puis il me regarde pendant qu'il jouait. Ben, un bon, là, 30 secondes, tu sais. Après ça, il continuait à marcher. Puis moi, pendant ces 30 secondes-là, j'étais comme figé sur ses yeux qui me regardaient. Il me connaissait pas. C'était juste une coïncidence. Puis là, il s'en allait. Puis là, j'ai, parce que j'avais arrêté de respirer. Là, j'ai senti que c'était incroyable, cette buzz-là que j'ai eue, là. Wow!

0: je suis très content. Je suis très content de qu'il existait. Tu veux dire, c'est incroyable. T'sais.
1: Le lendemain de l'enregistrement à Montréal, Miles est à Toronto. C'est le groupe québécois Uzeb qui a été engagé pour faire sa première partie.
2: On nous a demandé de faire la première partie de Miles Davis à Toronto, à Ontario Place. Ontario Place, c'est comme une scène, c'est comme une scène ronde, mais qui tourne. Donc, c'est comme une cuvette. Et ce soir-là, il y avait 14 000 personnes quand même, une soirée magnifique de juillet. Et l'anecdote, c'est que on arrive là, puis non, ils disent non, vous faites pas de première partie, Miles veut pas faire, il veut rien savoir d'une première partie. Fait que là, on s'est dit, ben là, on est ici pour jouer, nous autres. Là. Non, vous jouez pas, là, n'en est pas question. Fait que là, nos gérants, ils ont réussi à négocier, ils disent, regarde, ils vont jouer, puis ça va prendre 5 minutes, il restera plus rien sur scène. Alors, on a joué pendant 1 heure. Évidemment, le plateau tourne pendant 1 heure. Fait que là, c'est magique, là, les gens. Parce qu'à Toronto, on était déjà quand même un peu connus, nous. On est pas mal connus, quand même. Les gens nous aimaient bien. Et en dans 5 minutes, on a vidé la place, comme si de rien n'était. Et en allant dans le couloir, j'ai croisé Miles. J'ai pas dit un mot. J'avais trop peur de briser sa bulle. Mais on saura jamais s'il entretenait le mythe.
1: Selon John Corsilli, aujourd'hui auteur et animateur, mais qui travaillait alors comme assistant de production au Forum d'Ontario Place à Toronto, à l'heure prévue, Miles et ses musiciens sont arrivés par le tunnel. Ils n'ont rien remarqué et Miles n'a jamais su qu'Uzeb venait de jouer sur sa scène. Pas vu, pas pris, comme on dit.
2: Mais après ça, c'est là que c'est intéressant. Là, évidemment, j'étais m'asseoir dans les gradins. Miles était en pleine face d'où j'étais assis. Et là, le spectacle a commencé. Et là, c'était la leçon de musique. Pfiou. Même à y passer, ça m'émeut. Dans le sens où... C'est ce qu'il jouait pas. C'était comme... Non, c'est ça, il y a des choses en vie, des fois, que tu des moments de grâce. Mais celui-là, c'en était un.

il y en a eu plusieurs moments comme ça. Là. Un autre moment où Miles, pendant que, je pense que c'est Bill Evans, le saxophoniste, qui improvise,

Gomez, sur un blues, il plaque un accord dissonant pendant 24 mesures. Hey. Hey, là, le monde est pratiquement debout.

Miles, la plus grande influence qu'il y a eu, je crois, sur moi, c'est pour la série Omerta. Luc Dionne était un trompettiste, il dit « on aimerait ça avoir une trompette sourdine ». Et le thème qu'on entend, c'était mon pitch. Mais j'ai tout de suite compris, et compris, et c'est plutôt, je vais plutôt dire senti.

Trompette Mule, c'est un peu Miles qui a popularisé ça. Et c'est magique, là. On mettait deux notes dans une scène comme ça, puis ça, c'était magique, là. Je veux dire, ça fonctionnait tout le temps. Puis ça mettait un mood, ça créait une émotion, une pression. Et ça a influencé définitivement mon travail de compositeur. Il y a une démarche dans Miles qui est universelle et qui touche. Moi, ça m'a touché.

0: Decoy est le premier album de Miles depuis son retour qui n'est pas réalisé par Theo Massiro. Miles prend lui-même les commandes avec Robert Irving, troisième du nom, un jeune pianiste de jazz fusion qui joue un rôle important avec ses synthétiseurs, ses arrangements et sa programmation rythmique. L'album accorde beaucoup de place au funk et aux nouvelles technologies, tout en permettant une grande liberté d'improvisation. Deux pièces proviennent aussi du concert donné par Miles au Festival de jazz de Montréal en juillet 1983.
1: Decoy, où là, encore plus de synthétiseurs, des boîtes à rythme, tout ça s'en allait vers la musique très léchée, très sophistiquée qu'il a faite avec sur Tutu puis Amandla.

Après près de 5 ans presque absent de la musique, Miles Davis est de retour au début des années 1980. Il doit retrouver son embouchure, son son et une place dans un univers musical qui a beaucoup changé. Il recrute de jeunes musiciens, adopte les nouvelles technologies et commence aussi à dessiner et à peindre.

Peu après, une nouvelle opération à la hanche, suivie d'une pneumonie, le force à interrompre ses activités. Son retour est réussi, mais sa santé demeure fragile. Est-ce le début de la fin ou Miles n'a toujours pas fini de se réinventer? C'est ce que nous constaterons dans le prochain et dernier épisode de 10 fois Miles.

0: ont participé à cet épisode Daniel Thouin, Michel Cusson et Ron DiLauro. À la recherche, Jacinthe Leblanc. À la narration, moi-même, François Lemay. Au mixage sonore, Alexis Dufresne. Et à la réalisation, Julie-Christine Parent.
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Ouverture de l'opéra La Pietra del Paragone, la pierre de touche, l'un des premiers grands succès de Gioachino Rossini, composé à 20 ans en 1812. Créé le 26 septembre 1812 à la Scala de Milan, il a été joué pas moins de 5

53 fois dans la même année. Cette ouverture qui contient déjà tous les ingrédients qui ont fait le style et le succès de Rossini, ces mélodies accrocheuses, cette exubérance, cette agitation, toutes ces accélérations, ces crescendos d'orchestre. L'Orchestre Philharmonique de la Scala de Milan était ici sous la direction de Riccardo Chailly, enregistrement réalisé au Teatro degli Arcimboldi à Milan en juin 2016. Frédéric Trudel au microphone, bonjour à toutes et à tous, bienvenue à la table d'harmonie, merci d'être au rendez-vous, on est ensemble pour les deux prochaines heures. Je vous propose de passer encore un petit moment en compagnie de Gioachino Rossini. On se tourne maintenant vers l'une de ses toutes dernières œuvres, sa petite messe solennelle, composée à 71 ans en 1863, 34 ans après sa retraite définitive, à 37 ans seulement de la scène lyrique et de l'opéra. Rossini, qui, avec son humour habituel, adresse cette sympathique dédicace au créateur. « Bon Dieu, la voilà terminée, cette pauvre petite messe. Est-ce bien de la musique sacrée que je viens de faire, ou de la sacrée musique? J'étais né pour l'opéra bouffa, tu le sais bien. » Peu de science, un peu de cœur, tout est là. Sois donc béni et accorde-moi le paradis. »

Kyrie de la petite messe solennelle de Gioachino Rossini, créée à Paris le 14 mars 1864. Rossini, qui vivait à Passy, en banlieue parisienne à cette époque, il y a passé les 13 dernières années de sa vie, de 1855 jusqu'à sa mort en 1868. On écoutait les choristes de l'ensemble Accentus et les instrumentistes de l'orchestre de chambre de Paris sous la direction d'Ottavio Dantone. Un protégé maintenant de Rossini, le jeune compositeur Camille Saint-Saëns. Je vous propose d'entendre sa tarentelle en la mineur pour flûte, clarinette et orchestre, opus 6, composée en 1857 à 22 ans. Pour la petite histoire, on sait que l'une des toutes premières auditions de ce morceau a été donnée lors d'une soirée tenue à la demeure parisienne de Gioachino Rossini. Le vieux Rossini, en bon farceur, s'était fait passer pour l'auteur de l'œuvre. Et ce n'est qu'après avoir patiemment écouté les nombreux commentaires élogieux de l'assistance que Rossini aurait mis fin à la supercherie et dévoilé la véritable identité du compositeur de cette tarentelle, Camille Saint-Saëns. On écoute la flûtiste Sharon Bizzelli ainsi que le clarinettiste Harry Mackie. Les musiciens de la Tapiola Sinfonietta sont sous la direction de Jean-Jacques Cantoroff.

Reprenant un peu à son compte les mots d'Aristote, la première qualité du style, c'est la clarté. Et c'est sans doute cette même qualité que Saint-Saëns admirait tellement chez notre prochain musicien. Il vénérait chez lui la pureté, la limpidité de l'écriture. Par son travail dans le domaine de l'édition musicale, il s'est même particulièrement démené pour promouvoir l'œuvre de ce compositeur dans la France du 19e siècle. Je parle de nul autre que Wolfgang Amadeus Mozart. On écoute justement l'un de ses morceaux les plus lumineux, sa symphonie concertante pour violon et alto, Köchel 364. Veronika Hagen est à l'alto, Augustin Dumais au violon et à la direction de la Camerata Academica de Salzbourg.

Mozart, symphonie concertante pour violon et alto, Köchel 364, dans la radieuse interprétation du violoniste Augustin Dumay et de l'altiste Veronica Hagen. Augustin Dumay dirigeait également les instrumentistes de la Camerata de Salzbourg. S'attaquer à Bach, c'est comme de vouloir faire rentrer un océan dans une piscine tout en gardant la sensation d'océan, expliquait le pianiste Piotr Andershevski en 2015 au journaliste Thierry Ilerito du magazine Figaro. La polyphonie chez Bach, poursuivait Andershevski, c'est une chose insensée, une chose qui vous divise les deux mains constamment. Il n'y a plus deux, il y a trois ou quatre mains. Il n'y a pas deux mains avec 10 doigts, mais 5 doigts pour chaque main avec lesquelles vous avez les moyens de 10 doigts. Bach, c'est ça. Après l'avoir joué, vous pouvez presque toucher les objets différemment. Et c'est un peu pareil avec le cerveau. Eh bien, plongeons-y dans cet océan Bach et suivons notre maître nageur, Piotr Andershevski. Il nous interprète la partita pour clavecin numéro 6 en mi mineur, BWV 830.

Le pianiste Piotr Andershevsky, il jouait la partita pour clavecin numéro 6, BWV 830 de Jean-Sébastien Bach. Enregistrement réalisé en février 2001 au studio de la Fondation Tibor Varga à Sion, en Suisse. C'est déjà le moment des au revoir. J'espère que cette émission vous a plu. Frédéric Trudel ici. Je vous donne rendez-vous demain sur ICI Musique Classique pour une autre table d'harmonie. À toutes et à tous, très belle fin de journée et merci d'avoir été là.

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1: Sur Ici Musique Classique, bienvenue à notre bouffée d'air quotidienne. Je m'appelle Marie-Christine Trottier. Et aujourd'hui, Bouffée d'air fait appel à nos cœurs d'enfants. Parmi toutes les œuvres majeures inspirées par l'enfance, Ma mère loi de Maurice Ravel arrive en tête de liste. Maurice Ravel a toujours été fasciné par le monde de l'enfance. À partir des contes de Ma mère loi de Charles Perrault et de Madame Daunois, il a composé une musique éclatante. Moi, j'ai toujours été fascinée par cette œuvre en cinq mouvements, que ce soit au piano quatre mains ou en version orchestrale.

La suite ma mère loi, avec la pavane de la Belle au bois dormant, le petit pousset, l'aidronette, impératrice des pagodes, les entretiens de la Belle et la Bête et enfin le jardin féerique, nous étions dans l'univers magique de Maurice Ravel. L'Orchestre symphonique de Rotterdam, dirigé ici par Yannick Nézet-Séguin, capture l'émerveillement de l'enfance, ce long crescendo qui part de la douceur de la pavane vers le radieux jardin féerique.

D'une poésie vraiment emballante. À chaque écoute, je suis éblouie. Je sais que je radote en vous disant cela, mais je ressens besoin de vous le dire. Des effets orchestraux, il y en a abondamment aussi dans la suite Jeux d'enfants de Peter Kovács. Ce violoniste hongrois a fondé l'orchestre de chambre Mendelssohn. Avec ses musiciens, il a réalisé un arrangement de chacune des pièces de jeux d'enfants que l'on doit avant tout à Georges Bizet. À l'origine, elle est écrite pour piano quatre mains, tout comme la suite Mamerlois. Les compositeurs savent qu'être deux assis sur un banc de piano à jouer une pièce écrite pour quatre mains, ça touche à notre cœur d'enfant. Cette action est en effet très ludique. Écoutons maintenant chacune des 12 pièces dans un format orchestral. L'escarpolette, la toupie, les bulles de savon, saute-mouton, tout ça demeure très divertissant et amusant.

Un réjouissant galop vient conclure les Jeux d'enfants de Georges Bizet, arrangés pour instruments à cordes par Peter Kovats. Vous écoutez Bouffée d'air sur Ici Musique Classique. Je m'appelle Marie-Christine Trottier et je suis très heureuse de lire les mots que vous m'écrivez. Vous êtes nombreux à apprécier sur Ici Musique Classique les émissions qu'on vous offre. Réjouissant tout ça. Continuez de m'écrire en allant sur la page de Bouffée d'air. Je tente quotidiennement de répondre à chacun et chacune. Alors, on va revenir à ce qu'on appelle l'enfance. C'est drôle car en faisant mes recherches, j'ai voulu connaître l'étymologie du mot « enfance ». C'est un mot qui vient du latin « infance » qui signifie « celui qui ne parle pas ». Bizarre, parce que chez nous, les enfants parlent et beaucoup à part ça. Quoi qu'il en soit, la magie occupe une belle place dans l'imaginaire de l'enfance. Et ici, je vous parle d'un jeune apprenti sorcier qui profite de l'absence de son maître pour donner vie à un balai et lui faire porter l'eau à sa place grâce à une formule magique. Un geste ratoureux qui va se retourner contre lui. Il est incapable d'arrêter le balai. Il le brise en morceaux, mais chaque morceau se transforme en un nouveau balai qui redouble d'ardeur et inonde la pièce. Vivement le retour du maître pour stopper le mauvais sort.

Oh là là, chaque rebondissement de l'histoire, le calme, la marche lourde des saccadés du ballet, la panique, le torrent d'eau. Vraiment, la musique de Paul Dukas est spectaculaire. Les musiciens de l'OSM jouaient son apprenti sorcier, une œuvre quand même entrée dans la culture populaire mondiale grâce au film d'animation Fantasia de Walt Disney en 1940, un classique. Mickey Mouse y incarne l'apprenti malheureux, fallait y penser. Vous, à la maison ou en voiture, j'espère que vous n'êtes pas malheureux, que ces musiques entendues aujourd'hui à bouffée d'air vous ont réjoui autant que moi. C'est déjà la fin, mais les belles musiques, ça continue chez nous. Tiens, ici, en se quittant, on va écouter ensemble une rêverie que Schumann a intégrée à ses scènes d'enfant. Le violoncelle de Stéphane Tétrault fait rêver beaucoup, en effet. Je m'appelle Marie-Christine Trottier. Sur Ici Musique Classique, on prend ça léger. Bonne journée.

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Bonjour à vous, chers amis mélomanes. Je m'appelle François Lemay. Merci d'avoir choisi Ici Musique ce matin. Merci d'en être. Alors qu'on commence avec Gabriel Fauré, qui nous offre souvent des mélodies qui nous transportent, des mélodies pleines de mystère et de mélancolie, mais aussi Fauré, il est capable d'allégresse, comme le piano rieur de son impromptu opus 34 sous les doigts de Catherine Stott. Bienvenue à Quand le jour se lève.

Serenade of the Doll, c'est tiré du Children's Corner de Debussy, composé pour sa fille Chouchou. L'Orchestre symphonique de Québec était dirigé par Yoav Talmi. Ça nous mène aux informations d'ICI Musique. Je m'appelle François Lemay. On se retrouve dans quelques secondes.

0: Bonjour, ici Karine Matheux. Voici les informations. À moins d'une semaine du scrutin au Québec, les chefs des principaux partis redoublent d'efforts pour convaincre les électeurs indécis de leur accorder leur confiance. Pendant ce temps, les électeurs avaient jusqu'à 20 heures hier soir pour se prévaloir de leur droit de vote par anticipation. Les résultats de la première journée montrent que le taux de participation s'est élevé à près de 14 % dans l'ensemble de la province. Par ailleurs, près de 600 médecins ont signé une lettre ouverte pour rappeler l'importance de l'immigration dans le réseau de la santé québécois. L'immigration est l'un des thèmes au cœur du débat dans cette campagne électorale. Ces médecins estiment que sans les immigrants et les demandeurs d'asile, il serait impossible de soigner la population. Les signataires dénoncent aussi une détérioration du climat envers le personnel immigrant avec des insultes et des propos racistes. Scène internationale, le président ukrainien Volodymyr Zelensky affirme que la Corée du Nord se prépare à envoyer 10 000 soldats supplémentaires en Russie pour soutenir son effort de guerre contre l'Ukraine. Il soutient que ces soldats sont en train d'être sélectionnés avant d'être formés puis déployés. Selon plusieurs estimations, Pyongyang aurait déjà envoyé environ 15 000 militaires en Russie depuis les débuts du conflit. En terminant, la cinéaste Anne-Claire Poirier est décédée dans son sommeil à l'âge de 94 ans. Considérée comme une pionnière du cinéma féministe au Québec, elle a notamment abordé les violences faites aux femmes dans « Mourir à tue-tête », présentée au Festival de Cannes en 1979. Anne-Claire Poirier est la première femme francophone à avoir réalisé un film à l'Office national du film, où elle a fait carrière pendant près de 40 ans. Voilà, c'était les informations. Bonne journée.
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6: Il est 5h32, 6h32 dans les Maritimes. Bonjour, bonjour, je m'appelle François Lemay et sur Ici Musique, c'est quand le jour se lève.

Musique baroque maintenant avec Johann Christian Schickhardt, c'est un Allemand, un compositeur qui a travaillé aussi aux Pays-Bas, au service de Frédéric Ier de Suède avant de se retrouver à Hambourg. Instrumentiste des bois et virtuose des flûtes de toutes sortes, de la plus aiguë à la plus grave, Schickhardt a épaté la galerie avec ses concertos pour flûte qui savaient briller sans cordes et qui permettaient de faire de la musique chez soi. Alors de Johann Christian Schickhardt, on écoute son concerto pour flûte douce, opus 19. C'est interprété par l'ensemble La Rêveuse.

La suite BWV 1067 de Jean-Sébastien Bach, c'était l'orchestre baroque à Rion. Et tout ça nous mène à 6h, à 7h dans les Maritimes. Merci d'être là. Sur Ici Musique, c'est François Lemay qui vous accompagne. C'est quand le jour se lève. Et on y va maintenant avec Karl Stamitz, compositeur très populaire à son époque, qui a inspiré plusieurs compositeurs, dont Mozart, à cause de ses concertos pour clarinette. Stamitz, il a composé pas moins de 11 concertos pour clarinette, brillants et faits, conçus pour plaire. Moi, je vous propose son concerto numéro 3 en si bémol majeur. C'est interprété par Paul Meyer et l'orchestre de chambre du Palatinat du Rhin, dirigé par Johannes Schleffi.

Paul Meyer et l'orchestre de chambre du Palatinat du Rhin, dirigé par Johannes Schleffi, dans l'interprétation du concerto pour clarinette numéro 3 de Karl Stamitz. Vous trouverez, de toute façon, tous les détails concernant les musiques diffusées sur la plateforme Radio-Canada Audio.

C'était les variations sur la Folia d'Alexandre Krog, qui se termine par une petite incursion en jazz interprétée par Valérie Milo, Stéphane Tétrault et Bernard Riche, tirée de l'album Transfiguration, paru chez Atma. Tout ça nous met nos informations pour me donner de vos nouvelles. Quand le jour, @radio-canada.ca. Sur ICI Musique, c'est François Lemay qui vous accompagne. On se retrouve juste après les informations.

0: Bonjour, ici Karine Matheux. Voici les informations. Le Canada est frappé par une nouvelle série de sanctions commerciales américaines. Depuis minuit, les interdictions d'importation de certains produits canadiens imposées par l'administration Trump sont maintenant entrées en vigueur. Ces interdictions concernent notamment des boissons alcoolisées, des produits laitiers dérivés et des motocyclettes. Des sources ont indiqué à Radio-Canada que les conversations entre les deux pays sont au point mort. Le président américain a déclaré hier qu'il s'attendait à ce que le Canada revienne à la table des négociations dans les semaines à venir en présentant des excuses. En Ontario, la série Stelco licenciera jusqu'à 500 employés en raison des tarifs douaniers américains. Dans une note interne obtenue par nos collègues de CBC, l'entreprise indique qu'elle suspendra certaines de ses activités pour une durée indéterminée à son usine de Hamilton. La ministre de l'Industrie, Mélanie Joly, a indiqué que le gouvernement fédéral était prêt à offrir un soutien financier à Stelco afin de maintenir ses activités. Aux États-Unis, Donald Trump a rendez-vous aujourd'hui à la Maison-Blanche avec les patrons des entreprises qui développent l'intelligence artificielle pour discuter de la supervision de l'IA, même s'il a officiellement rejeté toute idée de régulation. Le président de la Chambre des représentants, Mike Johnson, qui participera à la réunion, a reconnu hier que l'IA a besoin d'un peu d'encadrement de la part du Congrès. Une série d'incidents rapportés par OpenAI, Anthropic, Google et Meta ces derniers mois a ramené à la en scène le débat sur la sécurité de l'IA. Et en terminant, l'attente est enfin terminée pour les partisans de hockey. La Ligue nationale reprend du service ce soir et le Canadien sera en action contre les Maple Leafs de Toronto. Voilà, c'était les informations.
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4: Il est 6h32, 7h32 dans les Maritimes. Je m'appelle François Lemay. Nous sommes tous ensemble sur ICI Musique parce que nous écoutons, moi aussi en même temps que vous, quand le jour se lève.

Claudio Monteverdi, son univers vocal et instrumental est tellement particulier. Il se situe à la fin de l'époque de la Renaissance, début de l'époque baroque, un genre de monde entre deux mondes. Monteverdi, c'est une vedette, là. C'est une star. Il avait un orchestre à sa disposition ainsi que les meilleurs chanteurs disponibles pour explorer et innover. Alors passons un moment avec Claudio Monteverdi, ses sinfonias et ses madrigaux qui ont révolutionné l'art de la polyphonie.

On peut pas, c'est impossible, n'essayez même pas de résister à cette polyphonie unique et virtuose de Claudio Monteverdi. Sinfonia e Moresca, Madrigo, Canzonetta et Scherzi, interprétés par le Concerto Italiano, Suzy Leblanc et l'ensemble Constantinople, Philippe Yarouski, Nouria Rial et l'Arpeggiata. Quel bonheur! Demeurons à Venise avec une autre star de la Sérénissime, j'ai nommé Antonio Vivaldi.

Vivaldi, véritable star de la Cité des Eaux, qui fera place à la grande vedette de Repentigny, Olivier Robillard-Labou, qui vous fera déjeuner en paix. Il y a un pont, quand même, il y a un pont pour aller à Repentigny. Donc, il vous fera déjeuner en paix dans quelques instants. Je m'appelle François Lemay, quand le jour se lève, se poursuit sur Ici Musique Classique. Et on n'a pas besoin de pont pour s'y rendre.

Elliott Maginot avec Parmi les autres. C'est ce qui ouvre l'émission ce matin. Je vous souhaite un bon déjeuner en paix. En ce mardi, aujourd'hui à l'émission, beaucoup de nouveautés. Nouveauté de Helena Delan, une nouveauté d'Étienne Dufresne également. Et puis les nominations de la disque. On s'en est pas beaucoup parlé depuis que c'est sorti. Je me sens moins pressé de rebondir sur l'actualité à Déjeuner en paix. J'aime ça prendre le temps de laisser mijoter ça un peu, regarder ce que les autres en disent, analyser un peu tout ça. Est-ce que vous pensez que ce sera le raz-de-marée en gêne de poitrine? La disque, c'est souvent ça. Et je trouve, à la limite, des fois, bon, je trouve ça le fun pour les artistes. Il y en a plein qui en ont profité récemment. Lou Adrian Cassidy, des années Claude Pelgag, des années Hubert Lenoir, des années Jean Leloup, OK. Mais j'aime ça quand c'est un petit peu plus réparti. Je pense que c'est mon côté, je veux que tout le monde soit content. Mais je regarde ça aussi, c'est que j'aime trop d'artistes pour me dire qu'il y en a un qui mérite tout, là. J'espère que certains se feront pas balayer par Engine de poitrine. On y reviendra. Est-ce qu'il y a des artistes que vous souhaitiez voir en nomination qui ne le sont pas? Qui vous pensez qui va gagner dans telle et telle catégorie? Puisqu'on va revenir cette année à Ici Musique avec notre pool de la disque. On va diffuser encore une fois le gala en direct sur nos ondes. Je serai en ondes pour analyser tout ça pendant les pauses publicitaires, mais je vous en reparlerai. Donc, bon déjeuner en paix. Voici les Sœurs Boulay avec Je vais te faire danser.

Mini Obama Sawin avec Elle danse. C'est arrivé un 29 septembre. Je profite vraiment de ces événements du jour pour en apprendre moi-même. Là. En faisant ma recherche, j'ai lu que la chanteuse Nicole Martin était née un 29 septembre. Et j'ai souvent entendu son nom. Elle est décédée en 2019 à l'âge de 69 ans. Mais je connais mal sa carrière. Je connais la chanson « Il était une fois ». Les gens heureux entendus dans le film « Les Ploufs », ça, ça va. « Avez-vous vu mon chum ?» Oui, mais pour le reste. Donc, en voyant sa date de fête, je me suis dit « Ok, je veux en savoir plus ». Et j'ai aussi envie de fouiller dans son répertoire pour découvrir une petite perle, une bonne chanson qu'on n'entend plus rarement, et j'ai trouvé. C'est donc le 29 septembre 1949, à Donnacona, au Québec, qu'est née Nicole Martin. Elle a tout un parcours, là. À 14 ans, elle faisait la tournée des clubs de Québec pour y chanter. Elle n'avait pas l'âge d'entrer, mais elle était grande, elle se maquillait pour paraître plus vieille, et elle était toujours accompagnée de sa mère, qui veillait sur elle et qui arrivait à convaincre les propriétaires de bars que « Oui, oui, oui, ma fille est majeure, elle peut chanter ici. » À 16 ans, deux ans plus tard, elle part en tournée à travers tout le Québec avec son duo Nicole et Frédéric. Puis, à la fin des années 60, elle devient le personnage de Zera. Et ça, ça m'a vraiment fasciné. C'est Tony Roman qui avait créé ce personnage avec elle, une espèce de rockeuse exubérante à la Janis Joplin. C'est un peu le pendant féminin de Charlebois qui venait de revenir de la Californie. Donc, Tony Roman s'était dit, on crée un personnage féminin un peu fou sur les bars, comme Charlebois, tout ça. Ça a vraiment pas fonctionné. Diane Dufresne, après, par exemple, a réussi un coup dans ce genre-là. Mais bon, pour Nicole Martin, son personnage de Zera, c'était un échec. Et après, elle va finalement lancer des albums solo sous son nom, Nicole Martin. C'est là qu'arrivent les chansons à succès, là, parfois influencées par la musique disco, parfois par la chanson. Elle a vraiment touché à de nombreux styles et j'avais l'embarras du choix pour la chanson que j'allais vous présenter. Je suis allé dans la période disco. Ça m'a intéressé parce que je trouve que c'est un disco qui est doux. Ça passe bien à 7 heures le matin. Je vous propose d'écouter « Quand j'entends cette musique ». Nicole Martin chante « Quand j'entends cette musique au FM de mon cœur, je me sens plus romantique et j'ai la tête en fleurs ». Donc, je me suis dit, si vous entendez cette chanson sur le FM de votre cœur à Ici Musique, vous aurez peut-être des fleurs dans la tête. Je vous le souhaite aujourd'hui, une journée romantique. Ça se passait il y a 77 ans, jour pour jour. Nicole Martin est née.

Vous avez entendu Nicole Martin avec Quand j'entends cette musique. Pas mauvais, hein? Ça fait Fleetwood Mac, ça fait Nanette Workman un peu. C'est sa fête aujourd'hui. Elle est décédée malheureusement en 2019, mais s'il était toujours vivante, Nicole Martin aurait 77 ans. On enchaînait avec Command Bar, un peu de disco, et là on poursuit avec Martin Léon, Je redeviens le vent.

0: un beau trio de valeurs sûres. Je redeviens le vent, Martin Léon sur son disque Les Atomes, Claude Pelgag avec Le goût des mangues et Vincent Vallière, Les saisons, les secondes. C'est ce qui nous amène au bulletin d'information. Vous déjeunez en paix sur Ici Musique. Ça se poursuit après.
1: Bonjour, ici Karine Matheux. Voici les informations. La guerre commerciale est entrée dans une nouvelle phase cette nuit. Plusieurs produits canadiens, comme des boissons alcoolisées, des motocyclettes et des protéines alimentaires, sont maintenant interdits d'entrée aux États-Unis. Le président américain a par ailleurs déclaré hier qu'il s'attendait à ce que le Canada revienne à la table des négociations dans les semaines à venir en présentant des excuses. Selon nos informations, les discussions entre les deux pays sont au point mort. Par ailleurs, en Ontario, la série Stelco licenciera jusqu'à 500 employés en raison des tarifs douaniers américains. L'entreprise indique qu'elle suspendra certaines de ses activités pour une durée indéterminée à son usine de Hamilton. Le Bureau de la concurrence ouvre une enquête sur les politiques de prix dans le secteur de l'épicerie. Il s'intéresse principalement aux règles qui peuvent empêcher les détaillants d'annoncer leurs prix les plus bas. Selon le Bureau de la concurrence, un épicier qui veut vendre un produit à rabais ne peut pas annoncer ce prix en raison des exigences du fournisseur, ce qui rendrait l'offre plus difficile à repérer pour les consommateurs. En terminant, le premier ministre Mark Carney qualifie d'ignoble et de révoltant le rassemblement dimanche d'un groupe nationaliste blanc près des terres de la Première Nation Tecamloops-Tisiquakmek, à Kamloops, en Colombie-Britannique. La GRC affirme que les manifestants arboraient des bannières où il était écrit « Où sont les ossements ?». Le groupe faisait référence au fait qu'il n'y a pas eu de fouilles après la découverte de plus de 200 sépultures potentielles sur le site de l'ancien pensionnat pour autochtones de Kamloops. Les manifestants, qui étaient une trentaine, étaient masqués. La GRC a ouvert une enquête. Voilà, c'était les informations. Bonne journée.

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Lisa Leblanc avec Me semble que c'est facile. Vous déjeunez en pâtisserie, c'est musique. Il est 7h36, 8h36 dans les Maritimes. Je vous souhaite un excellent mardi. Voici Bras solaires. C'est une chanson qui réunit Héron et Canon.

la formation Hola a todo el mundo avec la pièce Cara Cazador. Les journaux intimes, est-ce que c'est fait pour être publié un jour? C'est une grande question. Moi, si j'étais musicien, musicienne, auteur, autrice et que je tenais des journaux intimes, j'aurais peut-être peur qu'après ma mort, quelqu'un décide de prendre ça, en faire des chansons, en publier un livre, faire quelque chose. Ma blonde, je vis avec une autrice, ça fait 21 ans qu'on est ensemble. Je pense qu'elle a rempli à peu près 12 cahiers de journaux intimes depuis qu'on est ensemble et elle veut vraiment pas que ce soit publié. Même, je pense qu'elle fait exprès d'écrire avec une écriture illisible pour pas que personne puisse transcrire ça un jour. Bref, je vous parle de ça puisque c'est le sujet de la prochaine chanson. Une nouveauté d'Elena Delan, ça vient de sortir. How Do You Like Me Now? C'est le titre. C'est une chanson qui a été inspirée à Elena Delan lorsqu'elle s'est retrouvée dans une fête à se faufiler dans la chambre de son hôte. Il y avait personne là et elle voit les journaux intimes et là, elle se pose la question. Oh, je lis pas. Évidemment, elle se dit tout de suite, non, il n'y a pas question que je lis ça. Et elle s'imagine, d'un coup, je me fais prendre. Si le propriétaire arrive pendant que je suis en train de les lire, oh là là. Et là, elle se dit, mais d'un coup, je me fais prendre et le propriétaire est content que je me mette à lire ces journaux intimes. Ça, drôle de pensée. Mais bon, et c'est parti de là. La chanson a été composée en se disant, OK, j'ai trouvé les journaux intimes de quelqu'un que je connais bien. Je lis ça au complet. Cette personne-là, finalement, est contente que je les ai lus, puisque maintenant elle sait que je connais tout sur d'elle et que je la connais au plus profond d'elle-même. Puisque, bon, on connaît quelqu'un en apparence des fois, mais je pense qu'en lisant ses journaux intimes, on va vraiment atteindre une autre dimension. Donc, est-ce que ça pourrait rapprocher les deux personnes? Est-ce que ça pourrait amener celle qui a lu les journaux intimes à voir l'autre d'une autre manière? C'est le questionnement de cette chanson, d'où le titre « How do you like me now? » Maintenant, comment tu m'aimes depuis que tu as lu mes journaux intimes? Elena Delan.

C'était Fleurir, une composition de Félix. Il y a eu Milk and Bone avec On brûlera. Et puis, Elena Delan, How do you like me now? On connaît bien Kid Kuna. Il a lancé des albums avec les Ghouls, des albums solo. Et justement, entre le gros rock des Ghouls, Crabe de poche, ou ses magnifiques ballades mélancoliques comme Batiscan, on retrouve la pièce Tabarnouche.

Il s'appelle Jonathan Person, La Terre est plate. C'était le titre de la chanson sur son nouveau disque répertoire. Juste avant, Tommy Young ainsi que Kid Kuna. La disque a dévoilé ses nominations il y a quelques jours déjà. Le gala aura lieu le 8 novembre, toujours animé par Pierre-Yves Roy Desmarais. Et encore une fois, ICI Musique va présenter le gala en direct. Ce sera sur nos ondes à la radio si vous ne pouvez pas l'écouter à la télévision. Et de toute façon, comme on n'a pas de publicité ici, pendant les pubs à la télé, j'entre en ondes et j'analyse ce qui se passe. Je donne les résultats du pool d'ICI Musique qui s'en vient également. Donc déjà, on peut avoir une idée. Là. Le fait que le Polaris ait été remis à Angine de Poitrine il y a quelques jours à peine, on s'attend à un raz-de-marée Angine de Poitrine cette année à la disque. On regarde, ils dominent, le groupe domine les nominations. Là, ils en ont beaucoup avec Fred, JF Posé, Lou-Adrian Cassidy et Les Louanges. Lou-Adrian Cassidy, c'est particulier, vous allez me dire, ouais, mais c'est la grande gagnante du gala de l'an dernier. Encore cette année, c'est qu'elle a sorti deux disques la même année. Journal d'un loup-garou au mois de janvier 2025. Donc ça, c'était pour le gala de l'an dernier. Et ensuite, le 7 mai 2025, elle a sorti Triste Animal. Et ça, ça tombe dans le recensement du gala de cette année. Donc, elle revient avec un paquet de nominations. Elle se retrouve, entre autres, dans auteur ou compositeur, compositrice de l'année. Contre, justement, Angine de Poitrine, JF Posé, Vincent Roberge des Louanges et Alphonse Bisaillon. Bravo, Alphonse, de t'être retrouvé en nomination. J'ai l'impression que les chances sont minces, mais juste d'être à côté d'Angine de Poitrine, JF Posé, Les Louanges et Lou-Adrian Cassidy, pour un jeune artiste qui commence, c'est du solide. Révélation de l'année, c'est vous, le public. Vous votez à 50% pour déterminer le gagnant. J'ai l'impression qu'Angine va le remporter. Même chose pour groupe de l'année. C'est aussi du vote public. Ça a lieu présentement. Vous pouvez aller voter sur le site de la disque. Je m'attends à ce qu'Angine remporte rayonnement international aussi. Il y a quand même de la compétition. Charlotte Cardin, qui s'est illustrée, entre autres, aux Victoires de la musique. Mais j'ai l'impression qu'Angine, c'est mondial. Oh, en tout cas, ce qui m'intéresse beaucoup aussi, c'est le choix de la critique. Est-ce que les louanges, Lou-Adrian Cassidy, JF Posé ou Bleu Jeans Bleu peut battre Angine? Bref, à chaque catégorie que vous voyez Angine, faut vraiment se demander quoi faire. Album rock, je suis convaincu qu'Angine va le gagner aussi. Malheureusement pour Gab Bouchard et son disque Encore, Encore. Dieu que je l'aime ce disque et c'est sa seule nomination album rock. Donc allez voir ça, regardez ça, allez voter niveau vote public. Donnez pas tout à Angine de Poitrine. Essayez de répartir votre vote, s'il vous plaît. Comme là, je vais faire jouer Gab Bouchard avec la pièce Enfin, parce que son disque Encore, Encore est magnifique. Mais ça se passe jusqu'au 8 octobre, le vote sur le site de la disque.

La formation Irène avec Compliqué, il y a eu Ariane Roy, Marie-Pierre Arthur et Gab Bouchard avec Enfin tiré de son album Encore Encore qui est nommé dans la catégorie Album Rock au prochain gala de la disque. Et là, j'ai reçu dans la boîte de messages des auditeurs quelqu'un qui me demandait pourquoi le Québec Redneck Bluegrass Project n'est pas nommé à la disque cette année. Leur album Quacoustige, Quige, Cantange a été lancé le 5 juin, donc pas éligible pour cette année au gala de la disque. On enchaîne avec Catherine Dagenais.

0: Je cours, une chanson de Félix Diotte avec Evelyne Brochu, précédée de San James. Ça nous amène au bulletin d'information.
1: Bonjour, ici Karine Matheux. Voici les informations. Le Canada est visé par une nouvelle série de sanctions commerciales américaines. Les interdictions d'importation de certains produits canadiens imposées par l'administration Trump sont entrées en vigueur à minuit au cours de la nuit dernière. Plusieurs articles du Canada ne peuvent plus traverser la frontière américaine, dont des boissons alcoolisées, des motocyclettes et des produits laitiers dérivés. Journée 34 de la campagne électorale au Québec. À moins d'une semaine du scrutin, les chefs tentent maintenant de convaincre les indécis de voter pour leur parti. Par ailleurs, le vote par anticipation s'est terminé hier. Selon les derniers chiffres d'Élections Québec, le taux de participation a été de près de 24 %, soit près du quart des électeurs, un taux similaire à celui atteint lors des dernières élections. Le gouvernement espagnol suspend les expulsions de logements jusqu'en

0: en 2030 et impose le renouvellement automatique des contrats de location. Le premier ministre Pedro Sanchez avait promis des mesures pour endiguer la crise du logement à la suite d'une vague de manifestations en solidarité avec une femme de 87 ans expulsée de son appartement à Madrid après une augmentation de loyer de 275%. Elle devrait bientôt retourner dans son logement, selon son avocate, après un accord trouvé avec le propriétaire. Et puis, c'est le début ce soir de la nouvelle saison dans la Ligue nationale de hockey. 4 équipes canadiennes seront en action en levée de rideau. À Toronto, le Canadien de Montréal va affronter les Maple Leafs. Et puis, dans l'Ouest, les Canucks de Vancouver seront à Edmonton pour leur match contre les Oilers. Une nouveauté cette année, les équipes disputeront deux matchs de plus pour un total de 84 rencontres. Voilà, c'était les informations. 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

Très belle chanson de Simon Kearney. Elle s'intitule Colin. Vous déjeunez en paix sur IC Musique. Il est 8h37, 9h37 dans les Maritimes. Et mon réalisateur cette semaine, Yannick Robert, je me disais qu'il a fait jouer, en fait, il a programmé la pièce Colin de Simon Kearney puisqu'on l'entend dans la série Empathie. Ce soir, ce sera présenté sur Nouveau à 20h, l'épisode 3. Et il a fait ses recherches. La pièce Colin de Simon Kearney joue dans l'épisode 7. D'empathie. Donc, dans 4 semaines, vous allez l'entendre à nouveau à 20h. Excellente série. C'était le raz-de-marée Empathie au dernier gala des Gémeaux. Si vous n'avez pas vu ça, ça vaut vraiment la peine. On enchaîne avec Cool Cat. C'est Juliette Armanet. Vous écoutez Déjeuner en paix sur IC Musique. Je vous souhaite un excellent mardi.

La formation Chose Sauvage avec Ariane et c'était précédé de Juliette Armanet. C'est la saison des pommes, l'automne, êtes-vous allé aux pommes? Est-ce que ça vous brise le cœur de voir, si vous êtes déjà allé aux pommes, toutes ces pommes qui sont tombées au sol? On se promène dans les vergers, on cueille, mais on regarde par terre, il y a tellement de pommes par terre. Je sais que ça sert à faire la compote ou c'est des pommes à chevreuil, mais il y a une certaine tristesse et ça a inspiré une pièce d'Étienne Dufresne. Ça vient de sortir, c'est une chanson qui s'intitule « Pauvre pomme ».

Étienne Dufresne, auteur, compositeur, interprète originaire des Cantons de l'Est, qui va sortir son troisième album le 27 novembre. C'est le premier extrait, Pauvre pomme. Et justement, il reprend cette idée de toutes ces pommes qui, à chaque année, tombent au sol. Je vous le cite, Étienne Dufresne. L'histoire de la pomme se répète saison après saison. Sa chute est inévitable comme le retour du froid. Puis vient le serpent. Aveugle, mécanique, aussi vieux que la société qui l'a vu naître. Il rampe et dévore tout sur son passage, sans jamais vraiment voir les dégâts qu'il cause. C'est une chanson sur les relations humaines, la nature jetable de nos relations. À quel point, des fois, on peut rencontrer quelqu'un, on prend tout ce qui nous tente, et après ça, pff, on la lance, on la jette par terre, comme une pomme qui tombe comme ça. Je vous cite le passage, il sente, « Il était une fille, il était une fois, elle est née sur une branche, elle est née dans le bois, et comme toutes les pommes, quand revient le froid, elle tombe de son arbre. » J'ai trouvé vraiment la métaphore très intéressante. C'est en lien avec la saison, oui, et ça nous rappelle surtout de faire attention aux autres, de traiter les autres avec respect, et c'est encore bien fait. On suit Étienne Dufresne depuis les débuts de Déjeuner en paix, à peu près, c'est son troisième album. Chaque album a été lancé depuis le début de la saison de Déjeuner. Et à chaque fois, il y a des perles sur les albums d'Étienne Dufresne. Et c'est encore le cas ici. Voici sa nouveauté, Pauvre pomme.

Il y a eu lâcher prise du duo Kinkead et ce qui vient de jouer Anita de Erika Hagen. Je m'appelle Olivier Robillard-Laveau. Merci d'avoir été à l'écoute de Déjeuner en paix. Merci de prendre le temps de déjeuner comme ça avec nous le matin. On se retrouve demain dès 7h. C'est Tom Chicoine avec Divertir qui nous amène à l'effet Pogonat animé par mon collègue Nicolas Titley ce matin. Que la journée soit bonne pour vous et à demain!

Bon début de journée à tous et à toutes et bienvenue à cet effet Pogonate animé par Nicolas Titley. Je vous accompagne jusqu'à midi et comme tous les jours, on a pour vous un programme très chargé. Il sera question de la Hey Baby Catherine Noël qui nous offre une nouveauté. Le groupe Two Door Cinema Club est de passage au Canada pour quelques concerts. On vous en parlera et on célèbre un anniversaire important pour Patrick Watson. Et tout ça débute en musique avec Fanny Bloom.

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1: Il y a exactement 20 ans, paraissait un album qui allait changer le cours de la carrière de Patrick Watson, qui allait s'imposer comme l'une des exportations musicales montréalaises les plus excellentes, les plus originales, il faut dire. Patrick Watson a un style bien à lui. On l'avait déjà découvert sur son premier album, Just Another Ordinary Day, qui était pourtant un disque très, très, j'allais dire confidentiel, puisque on considère souvent Close to Paradise comme son premier véritable album. C'est un disque qui est né après un processus créatif assez tortueux et assez intéressant. Le groupe Patrick et ses musiciens, en fait, avaient bénéficié d'une bourse du Cirque du Soleil qui, à l'époque, pensait peut-être lancer une étiquette de disque. L'étiquette n'a jamais vu le jour, mais Patrick Watson et ses musiciens ont continué le travail. Ça s'est poursuivi dans les cantons de l'Est, dans une église de Montréal, et on est finalement entrer en studio, au studio Break Glass avec Jean Massicotte pour travailler donc ce premier album qui est important dans l'histoire de la carrière de Patrick, mais qui a également marqué la naissance d'un nouveau label musical à Montréal, Secret City. Donc Close to Paradise est devenue la première parution de cette étiquette qui célèbre, elle aussi, son 20e anniversaire. Ils ont mis vraiment toute leur bille derrière Patrick parce qu'il croyait vraiment à sa proposition musicale. D'ailleurs, si vous voulez en savoir plus long sur les débuts de Secret City et de la carrière de Patrick Watson, je vous invite, et c'est une plug éhontée, à aller lire le texte de l'entrevue que j'ai réalisée avec Justin West, le fondateur de Secret City, sur le site Paroles et Musique. Cet album-là va se distinguer et va surtout avoir une très, très longue vie. Bon, premièrement, il va remporter le prix Polaris, et ça devant Arcade Fire et The Deers. Ce n'est pas rien, c'était quand même une année faste pour la musique montréalaise. Par la suite, il y a une chanson de cet album-là qui va connaître une vie absolument incroyable. La pièce va se retrouver notamment dans l'émission Grey's Anatomy, et ça va être le début, je pense, d'une longue relation entre Patrick Watson, qui fait une musique très cinématographique, et le monde de la télé, de la publicité et du cinéma. On va se faire plaisir et écouter donc cet extrait de Close to Paradise, une pièce qui s'appelle The Great Escape.

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On vous a déjà parlé à l'émission d'une artiste belge qui s'appelle Serge Lablonde, de son vrai nom Juliette Piana. Serge Lablonde qui a été découverte à l'émission The Voice, version française, bien qu'elle soit elle-même belge. Elle vient de Bruxelles et à The Voice, elle avait non pas séduit les juges puisque personne ne s'y retournait, mais elle les avait étonnés par sa reprise très très lente de Marcia Baila des Rita Mitsouko. Je sais pas si c'est le duo français dont on a perdu la légendaire chanteuse très récemment qui l'a inspirée pour cette autre chanson. Elle s'appelle Histoire d'amour. Ça rappelle un peu les histoires d'A. Voici Serge Lablonde.

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1: Si vous êtes fan des Hey Babies, vous avez connu une année faste puisque le trio acadien s'est promené un peu partout, a donné des concerts dans sa tournée, le fameux Tintamarre Tour qui s'est arrêté entre autres au Festif à Baie-Saint-Paul. On les a vus tout récemment dans le cadre de Pop Montréal. Et il y a deux des membres du trio qui poursuivent leur carrière en solo. En fait, toutes les filles des Hey Babies sont très productives à gauche et à droite. Julie Aubé, qui est celle qui a fait paraître le plus, je pense, d'enregistrements jusqu'à présent, nous a offert au printemps dernier un album qui s'appelait Rural, et c'est autour de Catherine Noël qu'on surnomme généralement la grande des Hey Babies, et c'est vrai qu'elle dépasse les deux autres d'une bonne tête, et qui nous offre une nouvelle chanson qui s'appelle Jaloux. Cette chanson devrait se retrouver sur un album qui devait paraître cet automne, mais qui a été repoussé jusqu'au mois de février prochain. On ne sait pas trop pourquoi. Depuis 2022, Catherine Noël nous a offert quoi 4 chansons jusqu'à maintenant, et on a bien hâte de découvrir ce qu'elle peut déployer sur tout un album. On nous parle de cet album qui s'intitule « Musique pour les temps durs » comme d'une collection de petits moments du quotidien dans lesquels Catherine Noël essaie en fait de faire entrer la lumière. Donc c'est quelque chose qui risque d'être très positif. Et si on se fie à cet extrait, qui risque d'avoir un petit côté country, folk, un peu rétro, vraiment dans l'esprit de ce qu'elle nous a offert jusqu'à maintenant. Bien hâte d'entendre tout ça. En attendant, on va avoir donc cette première chanson de cet album à paraître. Ça s'appelle Jaloux. Voici Catherine Noël.

La chanteuse belge Angèle nous offrira son nouvel album Instinct le 16 octobre prochain. On y retrouve des collaborations avec Justice, Caroline Polacek et Soul Wax. Elle nous rendra visite le 17 avril prochain pour un concert à Montréal. Et on va l'écouter avec un extrait de cet album apparaître. Ça s'appelle Une seule vie.

0: Reed. L'autrice des romans, Rachel Reed, était sur place et on a pu voir des prestations d'artistes dont la musique peut être entendue durant la série. Dumas, La Bronze, qu'on vient tout juste d'entendre, Philippe B. et Knight Lukensie. Et il y a eu aussi une discussion avec Peter, qui signait sa première musique originale pour une série avec donc Heated Rivalry. Et notre antenne Mélanie Leblanc était très excitée de se rendre là-bas. On écoute son compte-rendu.
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2: Allô Nicolas, ici Mel Leblanc, ton antenne autoproclamée, experte en Heated Rivalry, la série télé du Montréalais Jacob Tierney, qui est l'adaptation des romans de l'autrice de la Nouvelle-Écosse, Rachel Reed. Très long préambule pour te dire qu'hier soir avait lieu la soirée Heated Rivalry dans le cadre de Pop Montréal. Je t'emmène avec moi. On entre dans la salle, puis on se croirait à un match du Canadien à domicile, tellement les gens ont des t-shirts et des jerseys officiels de la série. Les fans ont leur livre en main dans l'espoir de le faire signer. Il y a des logos partout. L'ambiance est complètement fébrile. Les fans, majoritairement des jeunes femmes, sont là vraiment pour voir leurs idoles. Ça commence avec Peter, celui qui a fait la musique de la série, pour un 15 minutes d'entrevue de style question-réponse, et ensuite s'amène sur la scène Rachel Reed. Évidemment, l'acclamation dure plusieurs minutes. C'est tellement agréable de voir comment elle est encore émerveillée après presque un an, de voir que ses personnages vivent sur nos écrans, puis de partager toute l'émotion que ça fait vivre aux fans. C'est la plus grande fan de sa propre série, c'est trop cute à voir. Mais c'est pas tout, Nicolas. La surprise, qui était vraiment pas attendue, puis honnêtement, ça a pas coulé nulle part. Un des acteurs principaux est arrivé, Robbie G.K., celui qui joue l'amoureux de François Arnault dans la série. Imagine la réaction des fans. J'ai le goût de te dire, niveau Céline Dion à Paris, rien de moins. Là, évidemment, le feu est pris dans place, tu comprendras. Le niveau d'excitation est à son plus fort. Les gens hurlent de rire à chaque mini blagounette. Vraiment, de quoi rendre jaloux ben des humoristes. Cette soirée-là, plutôt éclectique, avouons-le, s'est poursuivie en musique et c'était quand même vraiment touchant puis beau d'entendre La Bronze, d'entendre le groupe montréalais Night Lunch, Philippe B. et Dumas raconter comment leur vie a changé positivement grâce à la série où on peut entendre leur musique. Comment que leur rapport d'impôt va peut-être être plus gros que celui de 2025? Je dis ça, je dis rien. Puis mention spéciale aussi à la collègue Eugénie Lépine-Blondeau qui est venue rejoindre Dumas à la toute fin pour chanter en duo All the Things She Said de Tattoo, chanson iconique dans la série. En résumé, est-ce qu'on a appris quelque chose à cette soirée-là? Absolument pas. Est-ce qu'on a des scoops de la saison 2? Absolument pas. Est-ce que ça donne le goût de revoir la série parce que c'est trop long à attendre jusqu'au printemps pour la saison 2? Absolument oui! D'ailleurs, je pense que je vais aller faire ça. Bonne journée!

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1: Ah, vous sentez peut-être le froid et le gris de l'automne qui pointe le bout du nez. Eh bien, j'ai pour vous le remède idéal, un groupe qui est originaire de San Diego, un endroit où on connaît quand même le soleil. C'est en Californie, évidemment, au cas où vous l'auriez manqué. Je vous parle de Almost Monday, donc un trio qui est originaire de cette région des États-Unis et qui nous apporte un peu de chaleur puisqu'il est en tournée nord-américaine et tout ça débute en fait au Canada. Il y a eu en fait deux concerts en Nouvelle-Angleterre et puis là il y a une suite de concerts qui va les amener de Montréal jusqu'à Vancouver le 14 octobre prochain. À Montréal ça se passe le 2 octobre. Par la suite il y a Toronto, Hamilton, London, Winnipeg et plusieurs autres dates. Et je vous disais c'est une musique qui est très ensoleillée, très estivale, légère. Je pense que si vous êtes fan de groupes comme Empire of the Sun vous allez peut-être retrouver quelque chose un peu moins grandiloquent. Quelque chose de simple qui passe vraiment très, très bien. Une musique d'apéro, comme disait ma réalisatrice Amélie. Le premier mini-album du groupe Don't Say You're Ordinary est arrivé en 2020. Et là, tout récemment, il y a un deuxième album qui est paru qui s'appelle Thank God It's Almost Monday, qui est paru au début du mois. Et on retrouve donc cette même formule ensoleillée dont je vous parle depuis le début. Vous allez pouvoir la découvrir à l'instant avec une pièce qui s'appelle No More Regrets. Voici Almost Monday.

La prochaine chanson que vous allez entendre est une collaboration transatlantique entre l'artiste française non-binaire Thanks for Crying, la chanteuse Yoa, et la québécoise Safia Nolin. Ça s'appelle Bizarre.

0: Jusqu'à midi, vous êtes branchés sur l'effet Pogonat et dans les prochaines minutes à l'émission, on vous fera découvrir le groupe français Dynamite Shakers. Il sera également question de la formation Two Door Cinema Club qui est de passage au pays ces jours-ci.
1: Ici Claudine Prévost. 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
1: Une nouveauté qui va ravir les amateurs de rock à guitare, puisque je vous parle d'une formation française qui s'appelle Dynamite Shakers. Je ne sais pas si on peut parler de véritable courant musical, mais j'ai l'impression qu'il y a un regain d'intérêt pour le rock. On a vu peu de bands, en fait, dans les dernières années, se hisser au sommet des palmarès, et puis ça revient. Et ici et là, il y a des gens qui n'ont pas perdu la flamme, et c'est le cas des Dynamite Shakers, qui sont originaires de Vendée, et qui ont été découverts par nous, en tout cas certainement, au printemps dernier avec Cinéma. Et là, ils sont de retour avec un deuxième album qui s'appelle Marilyn. Je pense qu'ils ont de la suite dans les idées et une fascination pour les légendes du grand écran. Il y a du rock là-dedans, un petit côté un peu garage, presque punk par moment. C'est un groupe qui est très énergique, dont les performances scéniques, enfin si on se fie aux vidéos qu'on a pu voir sur YouTube, sont vraiment électrisantes. Ils n'ont pas encore donné de concert de ce côté-ci de l'Atlantique, mais on espère les voir un jour. Donc, on retrouve sur cet album-là, donc Cinéma, la chanson dont on a parlé au printemps dernier, et des chansons comme Nightclub. Tu sais, il y a vraiment un esprit, je pense, tu sais, très rock. Et on s'amuse. Et la pièce qu'on va vous faire jouer, c'est peut-être un côté un peu plus réflexif, un petit peu plus lent, mais ça garde le côté croustillant, notamment dans les sons de guitare. Alors, je vous propose de découvrir cette nouvelle chanson de Dynamite Shakers. Ça s'appelle « Par le vide ».

Le groupe français Polo et Pan est en ce moment en tournée aux États-Unis. Ce soir, ils seront à Phoenix, en Arizona. Il y a quelques concerts sur la côte ouest également, qui sont prévus jusqu'en Californie. Et ils se promènent avec un groupe que j'ai déjà évoqué dans cette émission, Empire of the Sun. Je pense que c'est un très beau doublé. On écoute l'un des grands succès de Polo et Pan. Voici Canopée.

Avec son album Jeune et laide, la Belge Camille Mb s'est imposée comme l'une des belles découvertes de la pop francophone actuelle. Elle va être demain à Paris pour donner un concert à l'Olympia. Je pense que c'est quelque chose de toujours très important dans la carrière d'un artiste. On l'écoute à l'instant avec Rien à fêter, Camille Mb.

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1: Une formation d'Irlande du Nord qui roule sa bosse depuis 2008 et qui s'appelle Two Door Cinema Club. Vous les connaissez peut-être. Si ce n'est pas le cas, l'occasion est absolument idéale puisque Two Door Cinema Club est en ce moment en train de se promener un peu partout à travers le monde pour présenter les chansons de son premier album qui est reparu en fait il y a environ un an dans une version de luxe qui inclut plusieurs versions remixées des singles qui les ont fait connaître, des chansons comme What You Know, Undercover Martin ou Something Good Can Work. Two Door Cinema Club a fait paraître donc ce premier album en 2010. Donc techniquement on est rendu au 16e anniversaire, mais la tournée 15e anniversaire a débuté il y a quelque temps déjà. Ils sont ce soir à Boston. Il y aura plusieurs dates au Canada, dont Montréal, Ottawa, Toronto, Détroit. Détroit, on est rendu aux États-Unis. Alors on retraverse la frontière. Et le groupe en fait a donné un gros concert au Madison Square Garden. La tournée va s'achever dans un gigantesque aréna de Dublin, dans leur pays d'origine. Ça va se passer au Three Arena. Mais au Canada, c'est un petit peu plus modeste. Je pense que c'est un groupe qui a quand même son lot de fans. On pourra les voir notamment à Montréal au MTLUS. Et Two Door Cinema Club s'est inscrit dans une espèce de mouvance de rock indépendant, mais qui avait un fort côté dansant, une espèce de fusion très agréable qui vraiment les a fait connaître. Ce premier album a connu un succès quasi instantané au Royaume-Uni et un peu partout dans le monde. Et par la suite, le groupe a modifié sa formule au fil des parutions. Il y a eu des albums qui étaient résolument inspirés par la musique disco, par exemple. Donc, toujours quelque chose de très dansant. Donc, si vous êtes fan, vous allez être content, puisque cette tournée, c'est la tournée anniversaire. Donc, on va jouer l'album en intégralité, Tourist History, donc ce premier disque paru en 2010. Et comme je le disais, si vous ne les connaissez pas, l'occasion est idéale parce que ça demeure leur meilleur album. On va se faire plaisir avec une des chansons qu'on retrouvait sur cet album, une pièce qui, en 15 ans, a réussi quand même à accumuler 1,2 milliard d'écoutes, et ce, sur Spotify seulement. Ce n'est pas rien. Alors voici Two Door Cinema Club, pardon, pas Two Dog, il n'y a pas de chien là-dedans. La chanson s'appelle « Something Good Can Work ».

0: Il est presque 11h30, ce qui veut dire qu'il ne reste qu'une toute petite demi-heure à cette émission de l'Effet Pogonat, mais elle sera bien remplie puisque nous recevrons la visite de notre ami François Lemay.
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2: Bon, aura-t-il assez de deux minutes pour nous parler de tous les sujets? Ça devait être un sujet, c'est devenu deux. Puis comme François Lemay est toujours branché sur l'actualité, on est rendu à trois sujets.
3: Allons-y de ce pas.
2: Commence par l'urgence.
3: L'urgence, si vous n'avez pas la berlue, si vous essayez d'utiliser l'application Spotify, ça ne fonctionne pas depuis ce matin. Donc, probablement qu'on va augmenter le tarif dans un mois pour s'excuser de ça en nous disant « On va mettre plus de pubs pour vous annoncer. » Bref, ça marche pas depuis un matin. Et le petit côté smartass en moi a envie de dire que c'est probablement un problème de mise à jour. C'est toujours un problème de mise à jour, mais on verra s'ils disent.
2: Ils se sont peut-être fait hacker par les Chinois, qui sait.
3: Ça serait très drôle, mais ça serait pas drôle quand même.
2: Alors, mais passons au vrai sujet. Spotify, ce soit pas important, mais tu veux nous parler de la Nouvelle-Zélande.
3: Ah, c'est fou. Imaginez quand vous avez un voisin qui fait beaucoup de bruit, qui met beaucoup de musique bien, bien forte. On a des lois, on a des règlements, on peut faire ça. Mais qu'est-ce qu'on fait quand ça arrive sur l'eau? C'est pas les mêmes lois, les mêmes règlements. En Nouvelle-Zélande, il y a une baie super tranquille où les gens vont se reposer, des petits chalets sur le bord de l'eau. C'est calme, calme, calme. Mais il y a quelques gens très, très riches qui ont des petits bateaux, ou des gros bateaux, des petits yachts, mettons, qui vont s'installer dans la baie. Et qu'est-ce qu'ils font? Ils mettent du heavy metal à pleine tête toute la soirée.
2: Du
3: puis
2: metal.
3: Ils font le party, de la musique pour enfants. En fait, ils font exprès. Ils ont décidé d'écœurer les gens qui étaient sur
2: le bord.
3: Parce
2: que j'allais dire, j'associe pas la scène metal aux propriétaires de yachts.
3: Ben, entre autres, un de ceux qui a décidé de faire suer le reste de la baie a déjà été condamné pour avoir involontairement presque tué sa copine. C'est le genre de monde comme ça. Mais là, le problème qu'on a, c'est que la police en Nouvelle-Zélande dit, ben, on peut pas rien faire, c'est sur l'eau. Et les lois maritimes n'empêchent pas de faire du bruit autant qu'on veut sur un bateau. Donc, tout ce qu'ils font, c'est louer pas.

0: de chalet, ou si vous louez un chalet dans ce coin-là, soyez prévenus que ça se peut que vous dormiez pas de la nuit, mais on peut rien faire.
1: Bon, alors, à ne pas acheter un
0: non,
1: condo en timeshare en Nouvelle-Zélande.
0: Non, sur le bord d'une baie, si c'est vraiment spécial, là, il y a des bateaux à côté.
1: Ben, il y a des endroits où les liens entre les autorités et la musique sont
0: c'est
1: différents.
0: C'est plus compliqué. Vous ne pouvez pas écouter ce que vous voulez. Vous écoutez de la musique qui a été pré-approuvée par le régime, donc des chants religieux généralement, puis même là, on n'aime pas bien ça. Alors, qu'est-ce qu'on fait quand on est chauffeur de taxi? C'est un article extraordinaire sur lequel je suis tombé. On s'enferme, on barre les portes, on monte les vitres, on espère que le climatiseur fonctionne, puis on écoute la musique qu'on veut, on branche ça dans le petit trou auxiliaire de son système de son, et qu'est-ce qu'on fait? Ben, on surveille les barrages, on baisse le son, et lorsqu'on se fait prendre, ben, on s'excuse, mais c'est là présentement où on écoute le plus de musique en Afghanistan, de la musique qui n'est pas officiellement reconnue, c'est dans les taxis, à tue-tête, les parties sont pognées sur les autoroutes, mais heureusement, on réussit à s'en sortir assez souvent avec une tape sur les doigts, mais c'est quand même assez particulier d'un côté en Nouvelle-Zélande, on puisse le faire, écouter la musique qu'on veut, à la puissance qu'on veut, personne ne peut rien dire, et dans un autre pays, il faut faire ça caché dans son taxi, bref, avec une tape sur les doigts.
1: On pourrait utiliser la technique Grégory Charles, qui avait lancé son album avec l'aide des chauffeurs de taxi, il avait envoyé sa chanson à tout le monde, comme ça, et on pourrait peut-être faire un peu de soft power, tu sais, amener la révolution en Afghanistan, qui
0: ça serait intéressant d'écouter ici musique en Afghanistan, découvrir plein de choses et peut-être faire jouer ici musique sur les bateaux en Nouvelle-Zélande. Au moins, vont entendre des affaires intéressantes.
1: Peut-être jouer assez fort pour être entendu jusqu'en Afghanistan. Ah. Toujours intéressant,
0: parle
1: François.
0: Fort.
1: J'adore. Je suis sûr que tu vas trouver un autre sujet d'ici la fin de la journée.
0: Ah, absolument. Bye.
1: Merci.

0: Prévost.
1: Salut,
0: et
1: Nico.
0: À son manège.
1: Oui.
0: Salut, Claudine.
1: Beaucoup de choses dans le manège aujourd'hui. Connais-tu l'artiste montréalaise Adalea?
0: Oui.
1: Oui, il me semblait aussi.
0: Ben,
1: tu connais
0: oui,
1: tout.
0: Mais pas aussi bien que. Ben, je pense que je vais l'écouter quand même.
1: Oui,
0: ce que tu as
1: si
0: à nous dire sur elle.
1: Angel Olsen ou Phoebe Bridgers, vous allez, je pense, tomber en amour. On va déterrer aussi un vieux titre d'Isabelle Adjani qui concerne ton idole David Bowie.
0: On Bowie a une... comme Bowie.
1: Bowie comme Bowie, oui. Exactement. Et puis, il y a le groupe américain Boy Harsher aussi, sa New Wave sombre qui est à Montréal en concert ce soir et au pays aussi ces temps-ci. Alors, on va vous faire entendre un extrait. C'est vraiment un des meilleurs groupes, je trouve, de la nouvelle vague de New Wave.
0: Oui, et ça chante un peu mieux qu'Isabelle Adjani avec sa petite voix, comme ça.
1: Elle chante pas, elle narre.
0: Elle, oui, elle susurre.
1: Elle susurre, mais la toune est bonne, par exemple.
0: C'est vrai.
1: Et on commence en force aujourd'hui.
0: Oh, bon, mais alors, je te laisse à toi le manège.
1: Merci.
2: Accrochez-vous, le manège est parti jusqu'à 15h.
1: Bon midi à tous. Très heureuse de vous retrouver par ce petit mardi et le manège part sur les chapeaux de roue aujourd'hui avec un titre que vous allez probablement chanter avec moi. Non, mais quel classique qui rend de bonne humeur. Girls and Boys, Blur.

Oh, la formidable formation de Naples Funk Hall Orchestra, qui non, ne date pas des années 70 comme leur son nous le laisse croire, mais bien des années 2020. Mais ils enregistrent tout de manière analogue et reprennent tout de la façon de faire de cette époque-là, du disco. Une gang de collectionneurs de vieux vinyles qui ont décidé de se lancer en musique. Maintenant, on y va pour vrai dans cette époque disco avec la Française Sonia et sa chanson « J'ai chaud ».

Les Lunatiques, avec un extrait d'un mini-album sorti en 2020 et maintenant, on se tourne vers la légende du R&B américain George Benson, homme qui a gagné une dizaine de Grammys dans sa carrière. Et je vous envoie un titre kitsch à souhait, mais qu'on embrasse tendrement et avec enthousiasme. Feeling like making love.

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J'aime bien ce titre de Gianni Brezzo avec la flûte derrière. Un Allemand d'origine italienne, avec un nom pareil, ce serait difficile de le cacher. Et c'est Lisa Leblanc qui va enchaîner maintenant. Je vous rappelle qu'elle va lancer un nouvel album le 29 janvier, Patchwork. C'est le titre des chansons axées sur le rock années 70. Les deux premiers extraits qui sont sortis sont vraiment très bons. Mais c'est un titre de chiac disco qu'on s'envoie maintenant. On est pas mal dans cet état d'esprit-là, ce midi.

Rien de moins que Johnny Hallyday ce midi, avec cette traduction en français du grand succès de House of the Rising Sun, gros succès des années 60. Alors voilà pourquoi cette chanson semble si familière, même si on ne l'a pas entendue si souvent. Quoique, un titre très important de Monsieur Hallyday qu'on a chanté le poing bien fermé devant la poitrine. Je vous souhaite une belle heure de lunch sur les ondes d'ici musique. Voici maintenant Comment de bord.

J'allais dire notre midi, je sais pas. Il est midi 59, 13h59, si vous êtes dans les Maritimes. On est presque au début de l'avant-midi, de l'après-midi, pardon. Et si vous êtes des fans de New Wave, vous devez connaître le groupe Boy Harsher. Sinon, ouvrez grand vos oreilles parce que ce duo-là pourrait devenir votre nouveau coup de cœur.

2024, pardon, quand ils sont séparés, la survie du groupe était loin d'être garantie, mais ils ont chacun fait leur bout de chemin et ils ont réussi à se retrouver pour créer de nouvelles chansons qui parlent du deuil. Et j'avoue que je trouve ça très beau de voir des anciens amoureux traverser une aussi grosse étape tout en restant côte à côte pour réussir à guérir et à transformer leur histoire en chanson. Certaines parlent de renaissance. Hein? Il y a un côté optimiste quand même sur cet album qui fait beaucoup de bien. Bref, ça, c'était l'histoire qui a mené à leur nouvel album. Musicalement, Boy Harsher marie les synthétiseurs au rythmique industriel dans une atmosphère assez sombre que vient percer la voix magnétique de Jay Matthews. Et ce duo-là a des fans très fidèles. Partout dans le monde, quand Boy Harsher annonce sa venue quelque part, les gens crient présent. Les concerts de Toronto et de Vancouver affichent déjà complet, mais il reste quelques places pour ce soir à Montréal. Si jamais l'envie vous prenait de faire une sortie dernière minute, alors je vous propose leur titre Jeans, Boy Harsher.

Ouais, c'est un titre un peu méconnu de Robert Charlebois. J'ai eu des messages qui sont entrés, mais de quel album est tiré ce titre? Et ça date pas des années 70, comme on pourrait le penser, mais de 1992, c'était Ritz, un texte de Régent Ducharme sur l'album Solide, lancé en 1992, ouais. Dont la plupart des chansons, d'ailleurs, ont été composées par le tandem. Maintenant, ce sont les Montréalais, les Passagers, avec leur titre Coca-Cola.

Le français Malik Djoudi, auteur, compositeur, interprète évidemment, mais aussi un collaborateur précieux de la scène musicale en France. Il a travaillé entre autres avec Étienne Dao, Juliette Armanet et Isabelle Adjani, dont je vous réserve tout un titre plus tard dans cette émission, ouais, dans une trentaine de minutes environ. J'espère que la journée se déroule bien. Voici Le Couleur.

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C'est le moment où on ressort une curiosité du répertoire français, un super bon titre que je ne connaissais pas, une chanson de l'actrice Isabelle Adjani, cette icône absolue du cinéma français qui a été récompensée 5 fois par le César de la meilleure actrice, ce qui est un record. Mais je pense qu'on a oublié qu'elle s'est aussi essayée en chanson dans les années 80. Au moment où elle était au sommet de sa carrière cinématographique, en fait, en 1983, elle a lancé un album, un disque qui était pas mal initié par Serge Gainsbourg, qui était complètement fasciné par la comédienne. Alors, il avait décidé de lui proposer de lui fabriquer un album sur mesure pour elle. Et il y a une chanson sur ce disque qui mérite un bon dépoussiérage. Le titre « Bowie comme Bowie » parce qu'Adjani et Gainsbourg partageaient une admiration profonde pour le formidable David Bowie. On dit même que Gainsbourg était jaloux, en fait, de son œuvre. Et quand on regarde les paroles de la chanson, c'est assez clair. Il y a un passage qui dit « Tout ce que tu es, c'est tout ce que j'haïs. Bien trop sûr de toi, tu sais que tu es. » Alors voilà, Serge Gainsbourg, qui a probablement rêvé lui aussi d'avoir une grande reconnaissance à l'international comme Bowie. Bref, c'est Isabelle Adjani qui a chanté cette chanson. Je dis chanter, mais elle l'a plutôt narrée, en fait, et le résultat est vraiment le fun. En passant, après le succès de son premier album en 83, elle est revenue sur disque en 2023. Tout le monde était surpris de la revoir revenir en musique 40 ans plus tard. Alors, on l'écoute, cette collaboration mythique à Adjani Gainsbourg, qui parle d'une autre icône, Bowie, comme Bowie.

show du groupe afro-caribéen et afro-latin de Bongo Hop. Pas mal, hein? Par une journée d'automne un peu grise, en tout cas dans la grande région de Montréal. C'est comme ça aujourd'hui. Et on se tourne maintenant vers Mara Tremblay, qui va lancer un nouvel album en janvier. Et ça, c'est le premier extrait qu'elle a lancé il y a quelques semaines. Ça a pour titre « Sauvage et libre » du nouveau Mara Tremblay sur Ici Musique.

écoute cet après-midi Serge Delisle qui nous ramenait à fond dans les années 80 avec ce titre. Maintenant, j'avais envie qu'on fasse une place à une artiste montréalaise qui mérite d'être plus entendue, je trouve. Une fille très talentueuse, une artiste multidisciplinaire du nom de Ada Léa qui fait un folk rock indé, lo-fi et très enveloppant. Si vous aimez les artistes comme Angel Olsen ou encore l'américaine Phoebe Bridgers, par exemple, je pense que vous allez beaucoup apprécier. Je crois. Ada Léa a grandi à Montréal. Elle est arrivée dans la musique par la contrebasse. Elle est allée étudier le jazz à New York à l'adolescence. Elle a lancé un premier album il y a 10 ans, puis elle est partie en grande tournée avant de décider de rentrer à Montréal pour continuer à créer. Et je disais que c'est une artiste multidisciplinaire parce que oui, elle est aussi peintre. Elle fait vraiment de belles toiles qu'on peut voir sur son titre, vraiment, sur son site, pardon. Ça vaut le détour. Mais on va se consacrer à sa carrière musicale cet après-midi parce qu'elle vient de lancer un nouveau mini-album qui a pour titre The End is a Wave. Un album sur lequel elle s'est prêtée à un exercice vraiment intéressant. Elle a décidé de mélanger des chansons qu'elle a créées quand elle était toute jeune, quand elle était vraiment dans l'émotion brute à fleur de peau, dans une rupture amoureuse douloureuse, avec des chansons enregistrées plus récemment où elle est vraiment plus dans la maîtrise de son art. Elle avait envie de voir ce qui arriverait si elle mettait côte à côte ces différentes versions d'elle-même, la fragile d'un côté puis la plus travaillée de l'autre. Et ça donne une courbe vraiment intéressante sur ce disque. On tombe sur des chansons très dépouillées, plus contemplatives, pour ensuite arriver sur un son plus travaillé, sur des titres plus dansants. Et franchement, le mélange est réussi. Un disque parfait pour l'automne où la température change tout le temps, hein? Entre les journées ensoleillées et les plus grises. La vie, quoi! Et je vous fais entendre un titre de la version adulte, donc, de Ada Léa, cette artiste de Montréal vers laquelle on devrait tourner un peu plus les projecteurs, en mon sens. OK, OK, OK, c'est la chanson.

On était au Japon avec Yuma Abe, artiste de Tokyo qui commence une carrière solo après avoir longtemps travaillé avec le groupe Never Young Beach. Alors voilà, vous savez tout. On rentre à la maison maintenant avec Kate Trinada qui travaille actuellement sur des nouvelles chansons pour un potentiel nouvel album quelque part en 2027.

Le manège poursuit son itinéraire et dans quelques minutes, je vous parle entre autres du chanteur country folk qui se cache derrière un masque à franges, Orville Peck, qui sera bientôt en visite chez nous. Et on a un petit bonbon musical qui vous entend dans moins d'une minute sur les ondes d'ici musique.

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C'est la musique d'Édouard Tremblay-Grenier avec Papier sablé, tiré de son tout premier album. Et maintenant, si on s'offre un peu de Orville Peck dans notre parcours musical aujourd'hui. Pour ceux qui ne sont pas très familiers avec le musicien, c'est un chanteur folk country à la Father John Misty, mais avec une voix grave, à la Johnny Cash, disons ça, pour mettre la table. Mais il faut savoir aussi que c'est un être très mystérieux qui a bâti sa carrière caché derrière un masque. Et là, ça c'est pas au sens figuré. Il performe toujours derrière un masque à longues franges qui lui vont jusque sur la poitrine. En fait, jusqu'à tout récemment, je devrais dire, parce que derrière son immense talent se cachait un homme aux prises avec une dépendance à l'alcool et aux drogues. La même chose que chez Johnny Cash qu'on vient de nommer finalement. Et Orville Peck a bien failli y passer en 2023, la veille d'une première au Madison Square Garden. Il a été retrouvé inconscient dans sa chambre d'hôtel. Et là, son équipe lui a donné un ultimatum. Ils lui ont dit, c'est la cure ou tu perds ton contrat. Et il a choisi la désintox. Et c'est tout son parcours vers la sobriété qu'on retrouve sur son nouvel album Mule, qui est paru le 18 septembre. On le suit dans toutes les étapes qu'il a traversées dans son chemin vers la sobriété. Il s'ouvre de manière assez vulnérable et tiens, en même temps, son masque a rétréci. Les longues franges qui lui couvraient la partie basse de son visage ont disparu. Maintenant, il performe avec un simple bandeau sur les yeux à la Zorro, si vous voulez. Et je pense que, en tout cas, je trouve l'image très intéressante. Plus il se livre sur qui il est réellement, plus il découvre son visage. Mais il reste quand même une part de mystère autour d'Orville Peck. Je sais pas si un jour il va décider de se livrer entièrement sur son histoire. Mais bref, ce qu'on sait de lui, c'est qu'il est né en Afrique du Sud, qu'il a grandi à Toronto avant de s'établir à Vancouver. Et je vous invite à découvrir son nouvel album. Tout le monde s'entend pour dire que c'est le plus abouti de sa carrière. Et vous pourrez le découvrir sur scène aussi si ça vous tente. Il est présentement tourné aux États-Unis, mais il va s'arrêter au pays en novembre, à Toronto le 17, le 18 à Ottawa et puis le 19 à Montréal. Alors on écoute sa chanson « Dead of Night » qui nous transporte dans un désert poussiéreux à errer dans les canyons. Non, mais la voix de cet homme, portez une oreille. Orville Peck.

son années 90 de cet artiste du Saguenay. Elle s'appelle Douance. C'était Tranquillité 1 que vous venez d'entendre. Maintenant, on se tourne vers Lady Lula, une Française remplie d'émotions, de sensibilité. Reine Roi, c'est le titre que je vous propose à une dizaine de minutes déjà de l'arrivée de Nico Ouellet et Nouveau Son.

0: Que voulez-vous? En bonne compagnie. Et là, la compagnie est encore plus le fun. Nicolas Ouellet est là. Salut, Nico.
1: Bonjour.
0: Bonjour. Passez un beau mardi.
1: Est-ce que ça a été un beau mardi jusqu'à maintenant?
0: Ça n'a pas été un petit mardi?
1: Non, pas un petit mardi. J'ai très mal dormi la nuit dernière. Je me suis réveillé très tôt, arrivé ici très tôt. Et étonnamment, l'énergie ne fait qu'augmenter depuis le début de la journée. Fait que ça devrait bien se passer dans les deux prochaines heures.
0: Bon, mais ton cadran intérieur est fait avec 15 heures. Nouveau son débat. L'énergie est à son maximum.
1: Mm-hmm.
0: OK, je vous remercie beaucoup tout le monde d'avoir embarqué dans ce tour de manège avec nous aujourd'hui. On se retrouve encore une fois demain à midi sur les ondes d'ici musique. Et maintenant, c'est un nouveau son. Nico qui débarque avec toutes ses nouveautés. Portez-vous bien. À demain.

Mes chers amis, bien le bonjour. Plein de belles choses à venir dans les deux prochaines heures. Des chansons fraîches, question d'alléger votre après-midi. Ça se peut que la journée en ce mardi a été difficile. Si c'est le cas, on fait un 180 à partir de maintenant. Et si la journée a été tout en gloire, nous poursuivons cette glorieuse vie que vous menez. Et en plus, on l'accompagne d'une trame sonore qui devrait être parfaite pour ce dit triomphe. J'aimerais savoir de vos nouvelles, pouvoir vous saluer sur les ondes nationales, savoir comment Nouveau Son vous accompagne tous les après-midi, mais particulièrement en ce mardi après-midi. M'envoyez un petit message avec votre nom, ce que vous voulez me dire. Peut-être des gens autour de vous aussi qui méritent des salutations. Faites ça via le 514-980.

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La chanson s'appelle Kodak du nouvel album d'Odetto, artiste français, directement de Paris. C'est Bleu l'amour, c'est le nom de son nouvel album. Kodak, c'est la chanson qu'on vient d'entendre avec Leta Butternut. Salutations à Jade qui nous écoute en ce moment. Je suis au secondaire, je m'appelle Jade et chaque après-midi, je vous écoute dans le bus. Vos musiques m'aident à relaxer. C'est exactement le genre de message que je veux recevoir. Salutations, Jade. Faites comme elle. Soyez jamais gênés de m'écrire. Ça me fait tellement plaisir de vous accueillir dans le Club Nouveau Son. L'émission n'existe pas sans vous. 514-980-7667.

chaque fois qu'on diffuse cette magnifique pièce de Patrick Moonbird, il y a quelqu'un qui m'écrit pour me demander son titre. Alors je vous le dis, moi, si vous l'attrapez pas, vous pouvez m'écrire, ça me fait toujours plaisir de vous lire. Ça s'appelle Out of My Mind. A commencé sa carrière musicale à l'âge de 9 ans, jouait de la guitare, a fait partie d'un groupe de metal, Patrick Moonbird, et s'est tourné vers cette hybride production hip-hop, lo-fi, de bedroom pop qui fonctionne si bien. Histoire racontée complètement en musique sur Out of My Mind. J'imagine que ça vous accompagne parfaitement en ce mardi après-midi.

un projet qu'ils ont tout documenté, Latin Mafia et Fred Again, durant une diffusion en direct sur YouTube qui a duré près de 60 heures. Ça a donné un EP sur lequel se trouve ceci, Piensas en mí. Un nouveau son.

Hier, en vous présentant cette chanson qui est notre son de la semaine de Chenier qui s'appelle « Mon meilleur angle », j'évoquais les comédies musicales, l'opéra rock, comme genre d'influence derrière sa musique. Et en lisant sur elle, on se rend compte qu'elle a étudié en comédie musicale tout au long de son secondaire dans un programme intensif. L'influence vient de là, mais dépasse bien sûr ce seul genre.

C'est seulement sa 5e sortie à Darling Chouchou, cette chanson Abeille, quand ça a connu un énorme succès, entre autres sur les réseaux sociaux. Ça s'appelle Abeille. 514-980-7667. Donnez-moi de vos nouvelles, comme ça je vous salue.

Un de nos classiques désormais, Kitschkrieg. Gut genug. Avec Shirin David et Blumen Garten. Salutations à Zofia qui nous écoute en ce moment. Elle dit bonjour Nicolas, je t'écoute pendant que je termine ma journée en télétravail. J'espère que tu passes une belle journée, ma chère Zofia. Fazi ici, Mosiba.

0: funk sur cette chanson de Fauzi, artiste français. Ça s'appelle Mosiba, un nouveau son. On retourne entre autres à la musique de Superflash, Benny Blanco, Ezra Collective. Un nouveau son sur Ici Musique.
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Penny Blanco derrière cette chanson, Joven y Salvaje, collaboration avec BB Trick sur son album Hermoso. Album avec tout plein de collaborations, hommage à toute la musique extraordinaire latine, hispanophone. Penny Blanco, qui est non seulement un producteur de renom qui a travaillé avec Katy Perry, Rihanna, Justin Bieber, mais aussi un épicurien de grande envergure, a même son propre livre de cuisine. Vous savez tout maintenant, ou presque, sur Penny Blanco. Dernière petite information, c'est le partenaire de Selena Gomez, si vous ne le saviez pas. On a fait le tour. Super plage ici avec

c'est littéralement ce que je chante à mon chat tous les matins quand il vient frotter son petit crâne sur mon front pour que j'aille le nourrir. Oui, je le sais, je suis sexy, mais je suis surtout fatigué. Superflage, Laurence Camille ici, l'album Mini Club de Superflage, ça s'en vient tout bientôt, 16 octobre, si je ne m'abuse. Salutations à Valérie qui m'a écrit « Ta musique est l'ambiance parfaite pour mon petit projet couture de cet après-midi, je vole du temps ». Juste pour moi aujourd'hui, ça c'est bien, c'est important de prendre du temps pour soi, pour ses projets personnels. Valérie est à Montréal, je te salue, faites comme elle. Soyez pas gênés. Ouvrez votre cœur et écrivez-moi que je puisse vous saluer sur les ondes nationales, vous accueillir dans le club. Vous me laissez votre nom, je m'occupe du reste. 514-980-7667. Lundi,

retour de Sheng avec cette pop singulière qu'elle nous offre toujours. C'est toujours maximaliste, directif et frontal. On aime. Chanson qui s'appelle Macintosh qui est sortie vendredi dernier. Et salutations à celles et ceux qui nous écoutent au centre d'hébergement de Pont-Rouge. Ils disent « On adore tes chansons fraîches ». Ça, ça fait plaisir. Avez-vous écouté cet album de Ezra Collective?

C'est une profolie cet album Here Because of Hope de Ezra Collective. Vous avez pas écouté ça? Vous pouvez l'écouter aujourd'hui, mais je vous conseille fortement de vous réserver ça pour une bonne matinée de fin de semaine. Faites-vous des gaufres, des crêpes, un bon petit café et tout va bien aller dans votre vie. Même mieux aller que ça allait déjà. On a 15h44, 16h44 si vous êtes dans les Maritimes. Donnez-moi de vos nouvelles que je puisse vous saluer sur les ondes nationales, vous accueillir dans le Club Nouveau Son. 514 987.

Elle en été, cette chanson s'appelle Aquarium, un nouveau son. Salutations à Josiane qui m'a écrit. Elle dit, ouais, il y a une chance que mon bureau se règle parce qu'il fallait vraiment que je me mette debout pour danser sur Chakucha. Elle dit, coup de hanche, coup de hanche. Elle dit, merci pour les nouveaux bons sons. Nicolas et l'équipe, salutations. Elle est à Gatineau. Josiane, Akrila.

Louisa Donnant, autrice, compositrice, interprète, aussi à temps perdu, peut-être l'inverse, psychologue. Ça, c'est sur la version deluxe de son dernier album qui est sorti tout récemment. Album qui s'appelle Parasite. On a 15h58, 16h58 si vous êtes dans les Maritimes. C'est nouveau son sur Ici Musique, si vous venez juste de vous brancher. Ça se poursuit ici avec Yacétidon et Cob.

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1: Introspection, reconnaissance et quand même un brin de vanité sur cette chanson de Tiakola. Il s'appelle Sans toi, c'est tiré de son nouvel album W.M. qui est arrivé 4 ans après son précédent Mélo. W.M., ça fait référence à son vrai nom, William Mundula, les initiales donc de ce nom. Il remercie pour cet album, je le cite, l'Afrique, le Congo, le R&B, le rap, les anciens, la ville, les légendes, ceux qui nous ont montré le chemin, il dit.

fait se déplacer les foules as well, entre autres depuis la sortie de son album Berger. Je me souviens de son spectacle au MTLUS, guichet fermé, enthousiasme de la foule. Si vous voulez vivre cette expérience-là, 2 octobre à Saint-Eustache, ça c'est ce vendredi, et ce samedi ça se passe à Terrebonne pour As Well qu'on vient d'entendre avec Pour Up. Salutations au facteur de l'amour que j'ai finalement eu l'opportunité de rencontrer vendredi dernier au concert sur mesure de Lydia Kepinski à la Maison de Radio-Canada. Il m'écrit: très grosse journée de livraison aujourd'hui. On lâche pas mon facteur de l'amour. Salutations à David aussi. Il dit: je t'écoute depuis au moins 4-5 ans et j'aime. Directement de Gaspé. Faites comme eux. Écrivez-moi un petit message que je puisse vous saluer. Dites-moi comment je vous accompagne cet après-midi. 514-98.

J'adore le nom de l'album d'Absolem. Ça s'appelle Champagne en canette. C'est sûr que ça donne un album explosif. Directement de Liège, influencé par, entre autres, le battle rap et le film 8 Mile. Ici, on a Chaussures avec les lumières. C'est ce qu'on vient d'entendre, collaboration avec Edge. Moi, j'en avais pas quand j'étais petit, des chaussures avec des lumières. Mais j'en rêvais. Ah, dans une autre vie, peut-être. On poursuit ici. Le singulier d'Ayarga.

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tous, c'est la musique de Jesse McCormack. Ça s'appelle Are You With Me? À nouveau, son sur Récit Musique. Paulina l'accompagne là-dessus. Jesse McCormack est passé par toutes sortes d'aventures musicales. S'est arrêté sur la musique électronique dans les dernières années et ça lui sied extrêmement bien. On a 16h15, 17h15 si vous êtes dans les Maritimes. L'émission, c'est Nouveau Son sur Ici Musique. Salutations à André qui est branché, fidèle auditrice. Elle dit, les sons dans mes oreilles sont très bien. Vous m'écrivez, donnez-moi de vos nouvelles, comme ça je peux vous saluer. Il y a peut-être des gens autour de vous qui méritent des salutations aussi parce qu'ils ont une journée difficile ou parce qu'ils ont triomphé. 514-980-7667. 514-980-7667 ou la bulle de conversation sur Radio-Canada Audio.

version de Princesse K.O. sur le dernier album La Favorite de Yoam, et ici avec Marine en addition dans ce qu'on vient d'entendre. Il y a Charles qui m'écrit « Dites bonjour à Catherine Blanchard qui est super tannée du trafic en revenant d'aller voter. Catherine, tout veut bien aller. On est là pour t'accompagner. À nouveau son sur ici musique. » Belle passion pour Maudit Vincent qui a fait partie de ma sélection dans la liste d'écoute automnale vendredi dernier.

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6: C'est lors de la dernière demi-heure de Nouveau Son, ça commence à l'instant. Il y a Alexandre Courteau qui va s'en venir dans la prochaine demi-heure, mais avant ça, j'adore cette chanson. C'est sourire à tout coup, douce mélancolie, gracieuseté, vendredi sur mer, je ne reviendrai pas. Je...

demain. Probablement le rappeur le plus productif, hyper actif du rap keb. En avril, a dit qu'il a enregistré 72 chansons en une semaine. Il le fait avec qualité en plus. Ça, c'est une nouvelle découverte pour moi. J'aime beaucoup Francis Arevalo.

0: gros sample. Pour moi, les mots viennent juste spontanément. C'est comme un sculpteur qui voit un bloc de roche, tu sais, il voit la forme qui va aller, tu vois. Moi, c'était de même, là, je voyais les mots qui allaient apparaître sur les prods. Là, en plus, il me disait, hey, je suis un barbier, en plus. Je suis un barber, viens à mon barbershop, n'importe quand tu veux. Fait que des fois, en fait, je vais encore très souvent à Montréal, j'ai souvent des contrats, des ateliers là-bas. Puis là, à un moment donné, ça a donné. J'ai dit, écoute, ça serait nice que je passe à ton barbershop et qu'on parle de musique en même temps. Peut-être qu'il y aurait peut-être un EP à faire avec ce qu'on fait parce que j'aime beaucoup tes prods. Là, il m'a dit, parfait, viens faire un tour. J'ai dit, peux-tu me dire c'est quoi l'adresse? Il m'a dit, 1063 Saint-Denis.
1: Ce que j'aime de la fin de cette chanson de Détrac, c'est qu'il fait mon travail à ma place. Ça s'appelle La Coupe qui tue sur son projet Au bout de la ligne. La Coupe qui tue, je vais jouer ça maintenant, quand je vais aller chez mon barbier en arrivant. Yeah. Jenny.

0: musique de fiance, ça s'appelle Jenny. Cette chanson, ça a été un ourson de la semaine il y a quelques semaines. Ce dit tube. Alexandre Courteau, bonsoir.
1: Salut Nicolas, bonsoir.
0: Qu'est-ce qui se passe-t-il ce soir à Tellement Courteau?
1: Enfin, plein de belles choses. Entre autres, on aura un morceau d'Hermanos Gutiérrez, le duo de deux frères guitaristes qui est maintenant très populaire, vient de lancer un nouveau disque. On a l'impression d'être en Amérique du Sud avec eux. Fanny Holder, nouvelle chanson en français. Je sais pas si tu l'as fait jouer. Elle nous annonce un premier disque en français qui va sortir en janvier prochain. La chanson, je te le dis, Nicolas, c'est tellement touchant. Il va falloir retenir nos larmes. Et on va triper des bains raides avec un gars qui s'appelle Sean Masson. Et c'est un jazzman, un pianiste américain. Il vient de lancer un nouveau morceau, très 1960, OK? Le morceau, il est simple, il est délicat, il a pas rien d'extraordinaire, mais en même temps, tellement groovy, et il est électrisant parce qu'on l'entend, lui, complètement vibrer au-dessus de son piano. Il fait des bruits, il fait des sons, puis ils ont pas coupé son montage, puis tu l'entends, puis lui, il aime tellement ça que finalement, on communique avec lui et on passe à travers lui, et c'est génial.
0: La vie à travers la musique, c'est toujours la meilleure chose à entendre. Tellement Courteau, ça commence dans moins de 10 minutes sur les ondes d'ici musique. Ça, c'est une nouveauté de Biceps, c'est arrivé la semaine dernière. Ça s'appelle Lemon Dirt.

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Bonjour à tous, c'est Alexandre Courteau, très heureux de vous retrouver en ce mardi après-midi. J'espère que vous allez bien. Et oui, 29 septembre, en direct, je suis là, bien présent. Aujourd'hui, entre autres, la Montréalaise Franny Holder nous annonce un premier disque en français. Je vais vous faire entendre tout à l'heure une chanson vraiment touchante qui nous annonce ce nouvel album. Aussi, Hermanos Gutiérrez, le duo de deux frères guitaristes qu'on connaît bien, va nous faire littéralement planer au-dessus de la cordillère des Andes. Je vais vous faire entendre un extrait de leur nouvel album sorti il y a quelques jours. On aura le Québécois Mike Clay qui nous annonce un premier disque solo pour 2027. Il est nommé à la disque également. Et le pianiste et compositeur jazz Sean Manson nous transporte dans le jazz soul des années

Choses sauvages avec Colosse, un groupe de Montréal. On poursuit avec un artiste suisse maintenant. Il s'appelle Varnish La Piscine. Un artiste doué, singulier. J'adore ses chansons qui ont une palette sonore assez unique avec des basses scintillantes, presque croustillantes et des échantillons vraiment bien choisis. Il vient de Genève donc. Il est d'origine congolaise et on va l'entendre ici avec sa toute nouvelle chanson Let's Talk, Varnish La Piscine.

notre groupe suédois préféré Dina Ogon avec Juvel. Et tout juste avant, excellent, ce nouveau morceau de Varnish la piscine, c'était Let's Talk. Eh bien, let's talk about Franny Holder. Parlons-en de cette Montréalaise musicienne créatrice multidisciplinaire. On la connaît, Franny Holder, parce qu'elle fait partie des groupes Random Recipe, Dear Criminals, qu'on a beaucoup fait tourner à la radio. Et elle a un univers musical que je trouve vraiment intéressant. Elle a créé de la musique aussi pour le cinéma, la danse, le théâtre. Elle nous annonce un premier album solo francophone qui va sortir en janvier prochain, donc 2027. Et en voici un avant-goût avec sa toute nouvelle chanson, Maman. Attention, si vous êtes sensible, c'est une chanson vraiment poignante, une belle chanson sur le deuil de sa mère qui s'est éteinte en 2024 et dont elle a été la proche aidante jusqu'à la fin. Elle dit « Côtoyer la mort a transformé l'importance que j'accorde à la vie » et au sujet de chanter en français, elle disait « J'ai longtemps eu une certaine pudeur à l'idée d'écrire en français, mais après le départ de ma mère, c'est devenu une évidence, une façon de prolonger la conversation avec elle qui aimait tant les mots. » Elle va lancer son disque en janvier prochain au Club Soda, on en reparlera évidemment. La chanson s'appelle « Maman, Franny Holder ».

Isabelle Méraud, alors, c'est sorti en 1977, c'est une Française, « Jeu des regards ». On va rester en France et à peu près dans les mêmes années avec le prochain groupe qui s'appelle Édition Spéciale. Franchement, c'est une pépite, on vient de tomber là-dessus, on connaissait pas trop et on a eu un gros coup de cœur pour ce morceau qui s'appelle « Monsieur Business ». Le groupe Édition Spéciale a lancé 3 albums, le premier en 1976, c'est un groupe de Paris. Et sur ce premier disque, il y avait ce morceau, donc « Monsieur Business ».

New Edition, un groupe culte de boys band des années 1980. Et on va revenir un jour sur leur histoire parce qu'il y a vraiment quelque chose à raconter. C'est ici Mr. Telephone Man. De retour dans notre époque maintenant avec Hermanos Gutiérrez. On connaît les deux frères guitaristes. Ils sont suisses, mais ils ont des racines équatoriennes. Hein. C'est leur maman qui est équatorienne, leur père est suisse. Et ils nous font faire vraiment un grand voyage avec leur tout nouveau disque qui s'appelle Los Ojos del Condor, les yeux de l'aigle. Alors, ils ont décidé de s'inspirer d'un voyage qu'ils ont fait il y a quelques années, d'un an en Équateur et en Amérique du Sud d'ailleurs. Donc, on a l'impression de survoler la cordillère des Andes avec leur nouveau disque. On a l'impression d'être dans un désert au Pérou, d'être dans un haut sommet d'une montagne quelconque. C'est encore magique. Oui, la formule est la même que les deux précédents albums, mais je trouve que la magie fonctionne et opère encore. Peut-être est-ce dû à Dan Auerbach des Black Keys, qui a réalisé ce nouvel album. Bref, je vous en propose un extrait, c'est la chanson-titre, un extrait du nouvel album d'Hermanos Gutiérrez.

Ça vous rappelle quelque chose, bien sûr, ici. Ça, c'est la Fat Family. C'est un groupe brésilien. Jaito Sexy, c'est le titre de la chanson, en fait. C'est une reprise de Shy Guy, Diana King, morceau sorti en 1995. De retour maintenant chez nous, avec des artistes canadiens, Cuerpos avec Plumas.

0: C'est un groupe de Montréal, Cuerpos, avec Plumas. Avouez que c'est très charmant. Un mélange de dub, de musique électro, de cumbia également, un peu en fait de musique latine. Vraiment quelque chose de spécial dans ce morceau. À venir à Tellement Courtois, le Québécois Mike Lee qui nous annonce son premier album solo. Il est également nommé à la disque. On aura une nouvelle chanson et un morceau, vous allez voir, absolument délicieux, jazz, c'est nouveau. Sean Manson qui vient de lancer un titre qui nous annonce un album. On va retourner comme dans le jazz des années 1960 avec lui, même si ça vient de sortir. Ça va vous faire sourire, ça va vous donner la pêche, comme on dit en France. Dans quelques instants, ça se poursuit de plus belle avec Betty and Steph sur Ici Musique.
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Betty and Steph remixé le morceau I'm There. On est là en direct, toujours Alexandre avec vous. Je vous rappelle que vous pouvez me joindre en utilisant la bulle de conversation sur l'application Radio-Canada Audio. Mike Clay, maintenant, on le connaît bien sûr, et il entame maintenant une carrière solo depuis quelques semaines, quelques mois même. On va l'entendre avec sa toute nouvelle chanson, Peace, Love and Good Wi-Fi. On voit ce qui est important pour Mike Clay. Et ça nous annonce son premier album attendu pour 2027. Il est nommé à la disque pour la première fois en solo dans la catégorie album de l'année pop. Le voici avec sa nouvelle chanson.

Opinard, le français avec Ciel Azur, s'est tiré de son plus récent disque Spleen Social Club. Il sera ici à Montréal au Club Soda en mars prochain. C'est dans longtemps, mais quand même, je le mentionne au passage. Le pianiste américain Kiefer maintenant, entre jazz, R&B et rap. Et je savais pas, ça fait quelques fois que je vous parle de lui parce qu'il vient de lancer un nouveau disque, Memory Bomb, excellent album. Mais je savais pas qu'il était arrivé vers la production, vers la fabrication de beats, si vous me prêtez l'expression, à cause d'une blessure. Alors, il avait 20 ans et il se préparait pour passer une audition pour un concours, le Thelonious Monk Institute, et il s'est blessé à la main, donc il ne pouvait plus jouer de piano. Il dit, c'était tellement grave que je ne pouvais plus serrer le poing ni plier le poignet d'une main. J'ai arrêté de jouer du piano pendant environ 6 mois. Et c'est là que je me suis concentré sur cette autre forme d'art qui me passionne musicalement. Il dit, à savoir la création donc de beats, de production. Et c'est comme ça qu'il s'est initié tranquillement au rap qu'il aimait déjà. Et il a collaboré avec plein de rappeurs depuis. D'ailleurs, il y a des musiciens de Montréal, rappeurs, sur son nouveau disque Planète Giza. Il sera le 5 octobre prochain, dans quelques jours, à Toronto, au Drake Hotel, pour présenter son nouveau disque. Voici le dernier morceau de l'album, I Let My Hair Grow, Kiefer.

Le message est clair, il ne faut pas attendre. Le français, c'est vrai. On s'en va du côté de maintenant... Oui, The Elm Shows Affair, c'est un musicien new-yorkais. Ici, une collaboration avec le Brésilien Roger. La chanson s'appelle Magica.

Saline, c'est une batteuse montréalaise d'origine thaïlandaise. On l'aime beaucoup. J'aurais donc aimé qu'elle soit nommée à la disque, mais c'est pas le cas. Mais pas grave, son plus récent album est toujours aussi bon. Ramana, c'est le titre du disque. On va poursuivre ici avec Dopamune. C'est un duo français qui a décidé de faire affaire avec plein de voix féminines pour leur plus récent disque. L'album s'appelle Fantastica et c'est sorti au printemps dernier. En voici un extrait. C'est une collaboration avec une chanteuse qui vient du Venezuela.

Bugat avec Todo Saldrá Bien. C'est tellement courtois sur Ici Musique et ça se poursuit de plus belle avec un morceau qui s'appelle Golden Hours. C'est par une Montréalaise, une artiste multi-instrumentiste, multidisciplinaire également. On va l'entendre Naika Champagne. Ici Golden Hours.

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Des artistes de chez nous, Tesla Rossa, c'était O-T-H. Et tout juste avant, c'était Francine qui voulait savoir qu'est-ce qui vient de jouer. C'était le groupe montréalais Deville, D-E.ville, et c'était la chanson Mon Amour. Et on va conclure tellement courtois aujourd'hui avec une nouveauté musicale jazz, on vient de tomber là-dessus. Alors c'est un pianiste, compositeur, producteur, chef d'orchestre, un jazzman. Il est de la Caroline du Nord, il vient de la ville de Charlotte, il s'appelle Sean Mason, et c'est un musicien qui a déjà été nommé au prix Grammy, et il va lancer très bientôt un nouveau disque. L'album va sortir le 16 octobre prochain, ça s'appelle State of the Art, et il y a déjà un premier extrait qui est sorti, c'est le morceau qu'on va entendre maintenant. Ça s'appelle A Good Day, et pourquoi ce morceau a capté mon attention? D'abord parce que c'est simple, c'est très bon, c'est très jazz soul 1960, presque 1950 également. On est dans le classique jazz, d'accord? On se casse pas la tête, c'est bon, mais ce qui m'a donné un grand frisson, c'est de l'entendre lui, parce qu'on a comme, même si c'est instrumental, on n'a pas coupé son micro, où en fait sa voix entre dans le micro du piano, on l'entend, il y a tellement de fun. Il est là, vous allez voir, de temps en temps, il est comme « Ouh! Wow! Yeah! » Il fait des petits sons, et ça, c'est électrique, et j'adore. C'est l'incarnation de la musique soul, ce morceau. Sean Mason, le morceau s'appelle « A Good Day ».

Biphase avec Ben Maid. Et tout juste avant, il faut qu'on fasse entendre ce morceau-là à Stanley Péan. C'était vraiment très bon. J'ai adoré. A Good Day, Sean Mason. Je m'en fâche un peu dans son nom, puis je vais l'avoir, là, parce qu'il est nouveau. Donnez-moi une petite chance, là. On va le faire rejouer, puis il lance son nouveau disque bientôt. On va en reparler, c'est sûr. Demain à Tellement Courteau. Alors, c'est la Journée nationale de la vérité et de la réconciliation. On aura plusieurs artistes des Premières Nations autochtones. On aura également Benny Sings. Il vient de lancer un nouvel album excellent. Et on aura le groupe, le duo de Québec, Le Miel. C'est Stanley Péan qui s'en vient avec Quand le jazz est là. C'est Alexandre Courteau. Merci de nous écouter. Je vous souhaite une très bonne soirée. On se retrouve demain à 17h ou 18h dans les mers.

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3: Bonsoir. Au microphone pour les deux prochaines heures, Stanley Péan. À Quand le jazz est là ce soir, nous saluons la mémoire de Miles Davis, décédé il y a 35 ans.

Le standard You Won't Forget Me par la pianiste et chanteuse Shirley Horn à la tête de son trio, augmenté par la présence d'un invité de marque, le trompettiste Miles Davis. Cet enregistrement Verve de 1990 constituait la première et dernière collaboration sur disque entre Horn et Miles, qui l'avait prise sous son aile et contribué à la faire connaître au début des années 60. Miles adorait autant Shirley Horn qu'il raffolait des ballades du Great American Songbook, auxquelles il avait pourtant renoncé pendant plusieurs décennies. Les années passent, les anniversaires se suivent sans forcément se ressembler. Au printemps dernier, nous avons souligné le centenaire de Miles. Hier marquait le 35e anniversaire de sa disparition, auquel nous revenons en deux parties ce soir. D'abord, avec quelques coups de chapeau explicites ou implicites à sa mémoire. Plus tard dans l'émission, avec une poignée de standards gravés par son groupe et lui à la fin des années 50, à l'époque où il explorait avec le plus d'assiduité ce répertoire. Entre ces deux pôles, je vous parlerai du pianiste Anthony D'Alessandro et de la violoniste et chanteuse Véronique Turcotte, ainsi que de quelques autres artistes qui monteront sur scène au Québec ou au Canada d'ici la fin de la semaine. Pour l'instant, voici une autre amie du défunt Miles Davis, feu la chanteuse Sheila Jordan, qui elle aussi appréciait grandement la manière dont le trompettiste approchait les ballades. Enregistrée en 2008 devant public au club Upstairs de Montréal, en compagnie du trio du pianiste Steve Amiro, sa chanson originale Ballad for Miles se transformera en une relecture de It Never Entered My Mind de Richard Rodgers et Lawrence Hart. Il s'agit d'une plage de l'album Winter Sunshine, paru chez Just In Time.

En 1990, Miles Davis et son vieil ami Michel Legrand co-signaient la bande-son du film australien Dingo, dans lequel le trompettiste tenait son premier et unique rôle dramatique au grand écran, celui d'un trompettiste américain dénommé Billy Cross. Vous avez d'ailleurs entendu la voix de Miles dans une scène clé du film, celle où l'avion du jazzman ayant dû faire un atterrissage forcé en pleine savane australienne, il décide de donner un concert improvisé en attendant que les mécaniciens réparent l'appareil défectueux. Inspiré du thème Miles, immortalisé en 1958 par le trompettiste et son sextet de l'époque, ce Concert on the Runway serait la bougie d'allumage pour le jeune Dingo, un gamin de 10 ans à ce point impressionné par la musique jouée ce jour-là qu'il grandira avec l'ambition de devenir lui-même trompettiste de jazz et de retrouver un jour son idole installée à Paris. Ce film de Rolf de Heer n'a pas connu une distribution à l'échelle mondiale et n'est certainement pas un chef-d'œuvre du 7e art. Mais au dire de mon ami Wallace Roney, le protégé de Miles, le rôle allait à Miles comme un gant. Et malgré le contexte fictif, le trompettiste y était plus fidèle à son naturel que nulle part ailleurs. On écoute maintenant une chanson du dandy Malcolm McLaren qui évoque les amours légendaires entre Miles Davis et la chanteuse Juliette Gréco à Saint-Germain-des-Prés dans les années 50. Jazz is Paris figure sur l'album Paris, sorti chez Vogue en 1994. Le Britannique Guy Barker est à la trompette.

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Décédée il y a 6 ans, le 23 septembre 2020, Juliette Gréco a fait la rencontre de Miles Davis en 1949 à Paris, où le trompettiste prenait part au premier festival de jazz de la Ville Lumière. Malgré la barrière de la langue, ils vont vivre un coup de foudre passionné. Leur relation va prendre vite fin parce que Miles Davis est déjà marié et aussi en raison du racisme qui sévit aux États-Unis. Mais les deux amants resteront liés toute leur vie. Ils n'ont jamais enregistré ensemble, mais en 2006, alors qu'elle travaille à son album Le Temps d'une chanson avec le réalisateur américain Gil Goldstein, la chanteuse fait appel au dauphin désigné de Miles, Wallace Roney, qui la retrouve en studio le temps de deux chansons, dont cette version de Un jour tu verras que vous venez d'entendre. Wallace jouait sur une trompette qu'il avait héritée de son mentor et ami, Miles. Tenez, écoutons à nouveau Wallace Roney dans son interprétation d'une ballade de Dolly Parton qu'il a gravée quelques années après la mort de Miles, à qui il l'a d'ailleurs explicitement dédiée. Tiré de son album Mysterious, le premier de ses 3 disques parus chez Warner, voici I Will Always Love You, avec notamment Jerry Allen, qui était alors l'épouse de Wallace Roney, au piano.

Four-Minute Mile, composition du pianiste Anthony D'Alessandro, mettant à contribution la trompettiste Summer Camargo et le saxophoniste Jacob Chung. Le morceau figure sur l'album City Lights que D'Alessandro lançait en 2025. Établi dans la ville reine et diplômé de l'Université de Toronto, Anthony D'Alessandro collabore régulièrement avec l'élite émergente du jazz anglo-canadien, comme la chanteuse Katie George ou le batteur Ernesto Cervini. Sa réputation nationale s'est solidifiée notamment grâce à une mise en nomination au prix Juno en 2026 pour ce disque. Depuis, le jeune musicien ne s'est pas tourné les pouces et ne s'est pas contenté de reposer sur ses lauriers puisqu'il lancera cette semaine un nouvel album consacré à la musique de George Gershwin que nous découvrirons ensemble jeudi soir. D'Alessandro procédera au lancement officiel de ce disque vendredi et samedi au Jazz Bistro, les deux soirs à 20h30, et dimanche, il jouera à nouveau à la Jazz Room de Kitchener-Waterloo. Avant de vous donner un avant-goût de ce nouvel album, je vous propose une autre plage de City Lights, Sacred Ground.

The Prince and the Jeweler, la seule composition originale du pianiste Anthony D'Alessandro à figurer sur son disque Anthony D'Alessandro Plays George Gershwin, qui sera officiellement lancé cette semaine et que nous écouterons davantage jeudi soir, c'est promis. Entre-temps, je rappelle à nos auditeurs et auditrices de l'Ontario que D'Alessandro et son groupe souligneront la sortie de ce nouvel opus vendredi et samedi soir au Jazz Bistro de Toronto, ainsi que dimanche soir à la Jazz Room de Kitchener-Waterloo. Je dois vous avouer bien candidement que je ne connaissais pas Véronique Turcotte, cette violoniste classique formée au Cégep Sainte-Foy qui a joué dans l'Orchestre symphonique de Gatineau avant de s'aventurer sur la scène jazz en 2023 avec un album intitulé « A Mile in My Shoes ». Ce disque sur lequel je viens de tomber par hasard a été enregistré en compagnie de Pierre Côté à la guitare et de Guy Boisvert à la contrebasse. Elle sait s'entourer. En voici un premier extrait, la plage titre « A Mile in My Shoes », composition originale de Véronique Turcotte.

In My Life de vos Beatles adorés, relu par la violoniste et chanteuse Véronique Turcotte sur son album Mile in My Shoes, paru en 2023. Ce samedi 3 octobre, Véronique Turcotte et ses complices, le guitariste Pierre Côté et le contrebassiste Guy Boisvert, joueront à la Maison musicale de Warwick à 20h. Le lendemain, on pourra les voir et les entendre à la Maison de la musique de Sorel-Tracy à 14h. 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